0: à toi au volant du camion, sois prudent et merci d'écouter Skyrock. Bichette aussi qui est connectée, elles sont... Continue sur Skyrock. Avec Mauvais Joe, on va piler. Et Pedro Capo aussi avec Alicia Keys. On se fait Calma. Ça arrive tout de suite sur Skyrock.
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Bello et Dallas qui se mettent bien sous Belvedere. Bon, en même temps, c'est bientôt le week-end. Hein. Dans quelques heures, ça va être le week-end pour pas mal d'entre vous. On est aujourd'hui vendredi 18 septembre, 3h03 pratiquement. C'est Skyrock que vous écoutez. C'est Waïd, enchanté, si on ne se connaît pas encore. 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On est reparti maintenant avec une nouvelle heure de son. C'est PLK, on démarre avec Pocahontas, Tame Impala et Jenny aussi pour Dracula et The Weeknd dans les prochaines minutes avec Timeless sur Skyrock. Bienvenue tout le monde et bon

Bon courage si vous êtes en plein taf, plus que quelques heures avant le week-end, avant les 18 000 euros qui tombent tout à l'heure dans le morning de Default. C'était Nono la Grinta qu'on écoutait à l'instant avec Love You sur Skyrock. Le son continue. Urban Music non-stop, ça s'arrête pas sur Sky. Avec Mauvais Joe qui arrive en préparation, Mauvais Joe, on va l'écouter avec Maladie. Gros classique de Florida à se faire aussi avec Low, Low, Low, ça arrive dans les prochaines minutes. Et là on kiffe à fond le son de Michael Jackson, c'est Billie Jean, ça

Encore un gros son que vous avez découvert sur Skyrock, Aya Nakamura avec la rafleuse, c'était Sexy Nana, premier sur le rap. Ça continue avec Boost qu'on écoute maintenant. Voici Côte à la hausse sur Skyrock. Juste après, c'est Leto. Leto et Pineapple. Et Guy de Besbar, Je pense à toi, juste après sur Skyrock.

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Le son de Naïka sur Skyrock avec One Track Mind. On est à plus que quelques heures avant de vous offrir 18 000 euros sur Skyrock. 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

Sparrow sur Skyrock, Jack Sparrow avec Pangor en nouveauté. On fait le soir la la la sur Skyrock, pratiquement 4h du mat. Bah, il est 4h du mat, 4h pile. On est à l'heure sur Skyrock, on est le vendredi 18 septembre. Bon courage si vous êtes au taf depuis plusieurs heures, ceux qui bossent de nuit. Courage à ceux qui démarrent très très tôt, plus que quelques heures avant le week-end pour pas mal d'entre vous. 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Nous, on est reparti direct. Un nouvel heure de son avec Tiakola, c'est Mélo Décalé, Bad Bunny aussi avec Noé Vaillol et Tyler.

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Le son de Culture sur Skyrock, Culture qu'on vient d'écouter à l'instant avec Melly Mello, merci d'avoir choisi Skyrock. Le week-end approche, les 18 000 euros aussi approchent, ça va tomber tout à l'heure dans le morning de Default. 18 000 euros, vous envoyez 18 par SMS au 7-20-20, le son continue. Il y a Polo le Boulanger à Besnay dans le 03 là, qui me demande s'il n'y a pas un petit classique là qui traîne dans le coin là. Si, tout à l'heure, on se fait Mary J. Blige,

0: Découvert ici sur Sky, on vient de les écouter à l'instant avec Mopao Aye tout à l'heure, le morning de Default de retour comme tous les matins. Juste avant, c'est le morning best avec Tim là, qui arrive d'ici un petit quart d'heure avec tous les meilleurs moments du morning de Default. 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Après le triangle des Bermudes, c'est Mauvais Joe en solo avec Maladie. Et vas-y en souvenir. Avec Mine, ça arrive sur Skyrock.
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0: avant 9h30, il y a un chèque qui va tomber, chèque de 18 000 euros. Il y a moyen de faire tellement de trucs avec 18 000 balles. Tim, tu confirmes?
1: Oui, oui. S'il vous plaît, je suis la voisine, vous faites trop de bruit depuis tout à l'heure, je vous entends toute la nuit. Ouais.
0: Ah, mais je travaille, madame.
1: Mais je vous reconnais, vous êtes le monsieur de la radio.
0: Tout à fait.
1: Eh ben, vous êtes mieux en vrai. Je vous le dis, parce que les photos que j'ai vues, vous étiez abominable, mais finalement, vous êtes pas si moche que ça.
0: Oui, effectivement, je suis pas très photogénique.
1: Bonjour. Si, en plus, t'es frais en photo, je me disais ça la dernière fois quand je me touchais sur ton Insta, je me suis dit, putain, il est pas si moche en photo.
0: Je me suis dit, bon, ça passe.
1: Et ça va, mon frère?
0: Tranquille. Ça va, ouais, tranquille, alors.
1: Content
0: pour les 18 000 euros, là.
1: Bah, content, c'est pas chez moi que ça va tomber, c'est clair. Qu'on soit clair. Bon, c'est inscrit quand même, peut-être que ça va tomber chez nous.
0: Ouais.
1: Le principal, c'est que ça tombe chez vous. On sait que tout le monde a besoin de 18 000 euros. 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
0: Ça tient à un SMS en plus.
1: Un seul.
0: Vraiment, un seul.
1: 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Vraiment, genre le vendredi 18 septembre, tout le monde vous dira, ah bah oui, le vendredi 18 septembre, c'est la sortie de l'iPhone 18. Non, c'est le jour où j'ai gagné 18 000 euros sur Skyrock.
0: Tu fais bien la voix des gens lambda, des gens qui disent des banalités.
2: Ils parlent comme ça. Mais attends, t'es pas au courant, la voisine, ce qu'elle a fait avec le boucher.
0: C'est les voix des gens lambda. Bon,
1: file te coucher, toi.
0: Allez, salut tout le monde.
1: Allez, au lit.
0: Ciao.
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1: Bah oui, on est vendredi et ce vendredi on le démarre avec Sexy Nana, Aya Nakamura la rafleuse et puis de l'argent à gagner en effet, 18 000 euros avant 9h30. On va faire péter la banque aussi et d'abord on se fait un point sur la météo de ce vendredi 18 septembre 2026. Et bah, y a une perturbation pluvieuse qui va apporter des nuages du nord-est au sud-ouest qui disparaîtront dans l'après-midi. Mistral et Tramontane qui sont prévus et jusqu'à même 60 km/h dans le sud-est où ce sera aussi très ensoleillé. Et pour les températures au max de la journée, on attend 19 degrés au max à Cherbourg, 20 à Brest et Lille, 21 à Nancy, 22 à Biarritz, Tours, Rennes et Strasbourg, 23 degrés à Paris et Nantes, 24 à Lyon, Clermont-Ferrand, Limoges et Dijon, 25 à Bordeaux, 26 à Toulouse, 27 degrés à Perpignan et Nice, 28 à Ajaccio et 29 degrés à Marseille. Voilà pour votre météo pour aujourd'hui, on est tout bon. Pour la suite, on va faire péter la banque, on va jouer au jeu des bruits. Il y a plein de bruits qui vont s'enchaîner, notamment dans la salle de bain. On ira dans la salle de bain dans un instant. Vous allez pouvoir évidemment jouer avec nous sur Skyrock. Vous prenez votre application Skyrock, téléchargée partout, elle est gratos. Vous envoyez un petit message, je vous joue avec nous au jeu des bruits, on fait péter la banque. Juste après, il y a les camors et la rafleuse, on y va direct. Voici Sexy Nana à 5h04. Let's go.

0: 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Et justement, on parle de la banque. C'est l'heure de faire péter la banque sur Skyrock, vous le savez, tous les matins, de l'argent à gagner. Il y a 50 balles quand même à chaque bonne réponse. On se fait péter la banque maintenant et vous jouez chez vous à la maison. Vous vous échauffez avant tout à l'heure là.
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2: Voici le grand jeu de la banque sur Skyrock.
3: Ouais.
2: Oui, vous
3: ouais.
2: allez jouer avec nous, on fait péter la banque tous ensemble. Un garçon, une fille, elle est honneur aux filles pour démarrer. C'est Asia qui va jouer avec nous. Bonjour Asia.
4: Salut Difool.
2: Salut à toi.
3: Salut Asia.
2: Combien de temps tu passes dans la salle de bain toi Asia?
4: Franchement, allez, 20-25 minutes. 25 avec minutes. Les enfants, je suis obligée de speeder maintenant.
2: Ah ouais, et avant, quand t'avais pas d'enfants, c'était combien?
4: Une heure.
5: Ah ouais?
2: Une heure dans la salle de bain. Les filles, je sais pas ce que vous faites pendant une heure dans la salle de bain.
3: Tu fais quoi pendant une heure?
5: Ah, je sais pas non plus.
2: Bah déjà, déjà t'es tranquille, t'as ton mec qui te fait pas chier, déjà.
5: Ouais, ouais c'est vrai.
4: Voilà, c'est ça, exactement.
2: 60% des Français passent entre 15 et 30 minutes par jour dans la salle de bain. Par jour, c'est pas beaucoup. Hein.
5: Non, ça va.
3: Non, ça va en vrai.
2: Bah moi, je prends deux bains par jour. Bah déjà, le bain, j'y reste quoi? 10 minutes, un quart d'heure?
3: Ouais.
2: Donc déjà, ça fait quoi? 25 minutes, on va dire. Plus tout le reste, petit rasage de barbe, petit coup de brosse à dents, 2-3 minutes.
3: Tu te coiffes aussi?
2: Coiffer, ouais, je dois passer, allez, 35-40 minutes dans la salle de bain.
3: Bah, en tout, non, mais plus.
2: Dans la journée, ouais, peut-être un peu plus.
3: Ouais.
2: Pour jouer contre toi, on a qui en ligne avec nous?
3: C'est Flo.
2: Salut Flo, ouais. T'es où Flo?
6: Salut, je suis du 83, vers QR.
5: Salut.
2: Très bien, c'est du côté de Toulon, ça?
6: Ouais,
3: au nord-est, ouais.
2: Très bien. Combien de temps tu passes dans. Merci Théo, géographe. Combien de temps tu passes dans la salle de bain, toi?
6: Une vingtaine de minutes max.
2: Ouais, 20 minutes. Ok, tu fais ça en speed. Après, quand t'es plein à la maison, ouais, t'es obligé de speeder,
5: ce que
2: nous disait Asia.
6: Même si je suis tout seul, hein.
2: Ah ouais, toi, ça va, c'est vite fait.
3: Ouais, c'est express.
6: Ouais, les dents le matin, les dents le soir et la douche le soir après le boulot, hein.
2: Ah, tu prends pas de douche le matin, toi?
6: Flemme.
2: Ouais, et puis au moins ton lit, il est propre.
5: Ouais.
3: Voilà. Ouais, c'est vrai.
2: Eh ouais, team. Bon, allez, on va y aller, on va jouer ensemble.
3: Il est très propre.
2: Alors, bien. Vous allez dire, c'est facile comme jeu, parce qu'on va écouter des bruits du quotidien, les bruits de la salle de bain.
3: Ouais, ouais.
2: Allez, des trucs faciles et des trucs un peu plus compliqués. Il y a Rémi qui faisait le malin, parce que j'écoutais les sons là juste avant. Rémi était là. Oh,
3: c'est trop facile.
2: C'est trop facile.
3: De ouf.
2: Tiens, on va commencer avec un truc trop facile, de ouf. Et après, vous allez voir. C'est quoi ça? Écoutez bien. 50 euros pour la. Première ou le premier qui donne la bonne réponse. Asia et Flo, vous n'êtes pas fait de bisous, le bisou.
4: Bonjour, coucou Flo.
2: Bisous, bisous. Mignon, c'est mignon. Allez, c'est parti.
6: Un rasoir.
2: Bonne réponse.
3: Ouais, Flo.
2: Eh oui, le rasoir, Flo. Bonne réponse, 50 euros. Là, vous vous dites, c'est facile. J'en ai un deuxième qui est un peu moins facile. C'est quoi ça? On peut l'avoir dans la salle de bain.
6: La
2: blinde. Ouais, bravo.
3: Ouais.
2: La machine à laver le linge. Attention, Asia, il est fort, hein, Flo. Hein. Il passe 20 minutes dans la salle de bain, mais il écoute tous les bruits.
3: C'est un expert.
2: Eh oui. Ça nous fait donc 100 euros pour Flo, 0 pour Asia. Attention, un autre truc. Ah, celui-ci, il est facile, facile.
4: Facile, ça.
2: Une souffleuse.
3: Oh. Alors?
5: Alors?
3: Flo, Asia.
2: Alors... Ben alors.
4: Je sais pas, l'eau qui coule, je sais pas.
2: Le quoi t'as dit?
4: L'eau qui coule, je sais pas.
2: L'eau qui coule, non, c'est vrai qu'au téléphone c'est pas simple, au téléphone c'est pas facile. Ça fait.
4: Alors là, je sais
2: qu'est-ce,
4: pas du tout.
2: Mais qu'est-ce qu'il fait?
3: Attends, je peux l'imiter. Un produit d'hygiène.
2: Vas-y, imite. Ça fait. On lève les bras et ça fait.
5: Ouais, mais il y a
6: un déodorant.
5: Ah,
3: ouais.
2: Après, moi, j'utilise pas de déodorant qui fait.
3: Ouais,
2: mais
3: il y en a un boule.
5: De moins en moins, ouais, utilise le pchit parce qu'a priori, c'est pas très bon, je crois.
3: Ouais, ça tache en plus les vêtements.
2: Ouais, et c'est pas bon pour la peau, il paraît.
5: Voilà.
2: Donc, c'est super, on se met des trucs pas bons pour la peau depuis qu'on est tout petit. Donc, utilisez des trucs qui roulent. Nouveau. On est bon, zéro là.
3: Là, on est à 150 pour Flo et 0 pour Asia.
2: 150 pour Flo.
3: Bah, il a donné la réponse.
2: Ouais. Ah ouais, t'as trouvé au final, c'est vrai. C'est l'imitation magnifique.
3: Allez,
2: de team.
3: Merci.
2: Ouais, allez, Asia. Celui-ci, il est pour toi. Écoute.
6: On t'a rasé.
2: Oh là
3: oh là là là là.
2: Bien joué. Mais c'est pas possible. Bon, comment je peux te faire gagner, Asia? Faut que je te trouve un truc. Ah, voilà, ça, vous l'utilisez plus que nous en général, les filles. Écoute bien. Asia, vas-y, coupe Flo qu'on l'entende pas. Vas-y, Asia.
4: Allez.
7: Déjeuner.
2: Oui.
3: Ouais.
2: T'as dit quoi?
5: Séchoir.
2: Séchoir, c'est bon, séchoir.
3: Allez, vas-y.
2: Sèche-cheveux. Waouh. Et t'as pas coupé le flow?
3: Non.
2: Je voulais le couper.
3: Non, il n'y a pas de dictature aussi, tout le monde a le droit à la parole.
2: Bon, t'as été battu, Flo, sur la dernière réponse.
7: C'est pas grave.
2: Tu gagnes, Flo, quand même. Quand
3: 200
2: même.
3: Euros.
2: 200
7: c'est
2: balles, quand
7: même. C'est bien, super, merci.
2: Ouais, et Assia, tu gagnes
3: 50 euros.
2: C'est pas mal, Assia.
3: Bah, c'est très bien aussi.
8: Ouais, c'est bien, ouais.
2: On va t'envoyer ça à la maison. Bravo à tous
7: merci
2: les deux.
7: Merci beaucoup.
2: 76% des Français seulement réalisent une toilette.
5: Alors, attends.
8: Ça te perturbe.
2: Ça m'a perturbé. Il y a le sondage dont je vous parlais, j'avais pas vu les autres chiffres.
3: Ouais.
2: 76% des Français seulement réalisent une toilette complète chaque jour.
5: Ah ouais. Ah ouais.
2: Ça veut dire qu'il y a quand même 24% des Français, un Français sur quatre que vous allez croiser aujourd'hui, qui s'est pas lavé.
5: C'est dégueulasse.
2: Voilà.
3: Mais pas lavé du tout, même ça... toilette de chat, genre.
5: Non, même pas rien du tout.
2: Bah,
5: même
2: pas pris
5: chat,
2: de douche,
5: quoi.
2: Toilette complète, ça veut dire pas pris de douche, quoi.
3: C'est horrible.
2: Et ouais, et ouais, c'est ça.
5: Intime, c'est horrible.
3: D'où l'odeur dans les transports.
2: Oui, d'où voilà. L'odeur. Ceci explique cela. En général. On vous embrasse tous les deux. Bisous, Assia. Bisous.
7: Bisous, merci beaucoup.
2: Bisous.
3: Salut.
7: Merci.

Soyez les bienvenus dans ce vendredi, vendredi un peu particulier. 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Et puis on parle d'argent justement, on va vous donner la parole. À vous qui avez des petites techniques de radin, on va se donner des astuces pour économiser un peu d'argent. On vous a tendu le micro Skyrock dans la rue, on va aller à votre rencontre. Et on écoute vos réactions juste après Naïka sur Skyrock. Voici One Track Mind pour attaquer le vendredi ensemble.

0: Yo.
1: René Kaovia, le son de Gambi sur Skyrock pour démarrer la journée tous ensemble. 5h25, on est premier sur le rap, ça bouge pas. Il y a Michael Jackson qui va arriver très rapidement là avec Billie Jean. Il y aura aussi Mauvais Joe dans le prochain quart d'heure. Et dans le prochain quart d'heure, on va fêter la sortie de l'iPhone 18. Ça y est, c'est aujourd'hui. On va se faire un réveil de star avec la voix de Siri, l'intelligence de Apple, l'intelligence d'iPhone. On se fait ça dans moins d'un quart d'heure sur Skyrock, c'est promis. Et comme promis aussi, juste avant, on se fait un conseil de radin. Vous avez tendu le micro Skyrock dans la rue. À vous de répondre vos meilleurs conseils pour économiser de l'argent, c'est à vous maintenant.
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3: C'est l'heure de vous offrir des conseils, les conseils gratuits. Je me transforme un peu en Romano, les conseils pas chers grâce à vous.
4: Grâce à vous.
3: Le morning qui vous donne des idées, le morning qui vous permet de faire des économies. On va trouver de bonnes idées pour faire des économies. Qu'est-ce que vous avez à nous proposer ce matin? On est allé dans la rue avec le micro Skyrock.
4: Ouais.
3: On a demandé aux gens, c'est quoi les bonnes idées que vous avez pour faire des économies? On écoute et vous me dites si ça vous plaît ou si vous trouvez que c'est une idée à la con.
5: Allez, vas-y. Le pire truc que je fais par ordinaire, c'est que je bois jamais dans un verre. Soit je prends un pichet, je bois au wifi, sinon toujours au robinet. Mais jamais dans un verre, comme ça, t'as pas à le remettre dans la machine à laver et ça fait moins de machine à faire.
3: Oui, mais tu fais des économies de quoi? De rien du tout, de 2 centimes par jour.
6: À 2 centimes plus 2 centimes, ça fait 4 centimes.
3: Oui, mais c'est
5: quand même.
3: Bon, donc, n'utilisez. Tu vas me dire, moi, je bois toujours à la bouteille. L'eau, je la bois toujours à la bouteille. J'ai mes petites bouteilles de 50 centilitres.
7: Ouais, pareil.
3: Et j'utilise pareil. Pas de verre.
1: Bah, moi, je fais un peu un truc du même style, mais c'est pas par radinerie, c'est par flemme.
3: C'est quoi?
1: Je mange dans ma casserole.
3: Ouais, mais c'est vrai, ça t'évite. Au final, elle est pas con cette idée.
1: Bah, comme ça, j'ai pas à faire de vaisselle. Enfin, j'ai à faire la vaisselle de ma casserole et ma fourchette et c'est tout, tu vois.
3: Ouais, tu laves tu fais des économies d'eau.
1: Ouais, en plus.
3: En fait, ouais, je trouvais ça tout pourri, mais en fait, elle est pas mal l'idée.
1: Et je gagne du temps, donc voilà.
3: On est allé à votre rencontre dans la rue, si vous voyez le micro Skyrock, et bien vous répondez à notre question du jour. C'est quoi les économies que vous faites? Une très belle idée, écoutez bien celle-ci.
8: Le pire truc qu'on m'ait fait par radinerie, c'est avec mon coloc. J'en avais marre d'acheter du papier toilette parce que c'était tout le temps moi qui l'achetais. Et donc je lui ai dit, là c'est le dernier paquet de rouleaux que j'achète, maintenant c'est à toi de l'acheter.
3: Ouais.
8: On s'est retrouvé pendant 2 mois là sans papier toilette à la maison.
3: Ah ouais, parce qu'il n'y en a aucun qui voulait acheter le papier toilette, donc vous vous retrouvez sans papier toilette.
8: Moi je volais du papier dans les bars,
3: pas cher.
8: À la salle de sport,
3: pas
8: et
3: cher.
8: Genre 2 mois. Et puis là, il dit, faut que j'achète du PQ.
3: Ah,
8: il est enfin allé passer à l'épice et il a acheté du papier toilette.
3: T'as gagné, champion, ouais. Mon frère. Pas mal cette idée aussi. Le seul problème, c'est les 2 mois où t'as pas de papier toilette. Là, c'est vrai que c'est un petit peu plus compliqué. Après, Karim, toi, t'as la solution. Parce que toi, t'as pas besoin de papier toilette.
4: Ouais.
3: T'as la super solution qui déchire.
4: Exactement, faut se laver les fesses avec de l'eau.
3: Et voilà, et c'est moins cher. Mais tu payes quand même de l'eau alors que lui, là, il vole le papier toilette.
4: C'est vrai, ouais.
3: Il n'y a pas d'eau à payer. Et écoutez bien, une idée à ne pas faire. Mais ça, c'est une idée que sont capables de faire les gros radins.
9: Mon pote, un jour, il était au resto avec une meuf. Elle n'avait pas d'argent. Du coup, il est allé aux toilettes et il a appuyé sur le bouton d'incendie. Ils ont fait évacuer tout le monde et il n'a pas pu payer l'addition.
3: Vous imaginez ce que sont capables
4: c'est
3: de faire
4: con.
3: Les gens.
4: Ah ouais.
6: Non, mais c'est pas vrai, mais c'est pas bête. Hein.
3: C'est pas bête.
6: C'est vrai, ouais.
3: Mais ça se fait pas.
6: C'est pas bête.
3: Oui, mais c'est une idée qu'il faut pas faire. Tu déclenches l'alarme à incendie, tout le monde évacue et là tu te barres et tu payes pas la note. Je suis sûr que vous avez de bonnes idées. Tiens, 01 53 40 30 20. Skyrock, bonjour. Allô.
10: Allô.
3: Ouais. C'est qui?
10: Salut Jerry, ça va?
3: Salut Jerry.
5: Salut Jerry.
3: Ça va Jerry, je te présente Jerry. Tim et Jerry.
1: Tom et Jerry.
3: Ah, ok. Jerry, c'est quoi tes bonnes idées pour faire des économies?
10: Bon, moi c'est plus soft que le resto, mais j'aime bien gratter les repas du midi.
3: Alors comment tu grattes les repas du midi toi?
10: Bah je demande aux collègues, vas-y paye ton tacos.
3: D'accord.
7: Ah, t'as raison,
6: ah carrément. Oui.
3: Ah mais il faut avoir plein de collègues comme ça tu fais tourner les collègues, c'est ça?
6: Et toi tu payes ton tacos des fois?
10: C'est ça.
3: Et toi tu payes jamais?
10: Bon, j'arrive à esquiver souvent.
1: Ah putain, malin quand même.
3: Ah ouais.
7: Pas mal.
3: C'est ça les radins. Donc t'es un radin, je te donne le titre de membre de la Team Romano.
1: Ouais.
10: Parfait.
3: Il y a Sandra qui a une idée. Ah non, c'est pas une idée, c'est ton ex qui avait une idée. Elle nous dit, mon mec, il voulait partager sa brosse à dents. Une brosse à dents pour deux avec le même dentifrice. Donc en fait, on a un qui se lave les dents et après il passe la brosse à dents à l'autre.
7: Dégueulasse.
1: C'est ça, en me disant,
3: on s'aime, on s'embrasse, donc il n'y a pas de problème. Ah non, mais c'est dégueulasse.
5: Non, mais c'est un problème et tout, c'est mort.
1: Ah bah, le même dentifrice, c'est ok, mais la même brosse à dents, non.
3: Oui, mais le même dentifrice avec le. En fait, en gros, tu mets du dentifrice.
1: Ah, le même dentifrice sur la brosse à dents.
3: Ouais.
1: C'est horrible.
3: Ah ouais.
6: Non, Tim, il veut dire le même tube de dentifrice.
1: Ouais, voilà, c'était ça, je pensais.
3: Ah bah le même tube, oui, t'as un tube en général pour la famille. Ouais. Je comprends pourquoi c'est devenu ton ex, ouais. Sandra. Comment tu trouves l'idée, toi qui es radin, Jerry?
10: Non, ça je le ferai pas par contre, c'est dégueulasse.
3: T'es radin, mais pas à ce point.
6: Hein. Non, tu veux bien attaquer.
10: Ouais, mais là, il y a l'hygiène qui rentre en jeu, là.
3: Ah oui, il y a beaucoup d'hygiène. Enfin, il n'y a pas d'hygiène du tout, d'ailleurs, dans ce cas-là. 0153 40 30 20, on t'embrasse, Jerry, on t'envoie ton mug du morning.
0: Bisous.
3: Skyrock Standard Express, bonjour. Allô, allô.
7: Allô, l'équipe.
3: Oui, salut, c'est qui?
7: Anthony.
3: Salut Anthony.
6: Ouais, Anto.
3: Alors Anto, une bonne idée pour faire des économies, c'est quoi?
7: Eh ben en fait, c'est ma belle-mère, donc la mère à ma femme, elle met des seaux dans la douche.
3: Ouais.
7: Comme ça, quand on prend la douche, ben en gros, elle récupère l'eau. Et puis l'eau, elle s'en sert pour la chasse d'eau, en fait.
3: Ah, mais tu sais que c'est pas con, ça.
0: Mais attends, elle a pas de chasse d'eau?
7: Mais des fois. Bah si, elle a des chasses d'eau, mais c'est pour faire des économies.
3: Mais il y a combien dans une chasse d'eau? 5 ou 10 litres?
6: Ah, c'est 10 litres, je crois.
3: 10 litres?
6: Ouais, c'est beaucoup.
3: Avec
6: la
3: le prix de l'eau, hein.
0: Hey, ouais, enfin, c'est abusé quand même.
3: T'imagines, Rémi, le nombre d'économies que tu pourrais faire? Parce que tu tires la chasse d'eau combien de fois par jour? 50 fois, non?
11: Au moins, pas 50, hein.
3: 50 fois par jour?
11: Ah, facile.
3: Rémi, non, mais c'est 500 litres d'eau par jour qu'il te gaspille.
6: Moi, c'est 15 litres.
11: Moi, j'ai acheté ma maison ici parce que l'eau n'est pas chère. Au mètre cube, c'est très, très avantageux.
3: D'accord. En fait, Rémi, il achète une maison en fonction du prix de l'eau. C'est génial. Tiens, et en parlant de l'eau également, il y a Alicia qui nous envoie un message et qui nous dit: moi, mes grands-parents nous faisaient prendre un bain avec la même eau, avec moi et mes frères. Donc en fait, t'avais un frère qui se lavait, après tu rentrais dans le même bain, et le troisième, par contre,
11: c'était un crasseux.
3: Il ressortait, il était marron.
11: Non, mais ça, dans la campagne, ça se faisait énormément dans les années 60-70.
6: Oui, c'était
11: comme ça aussi.
6: Quand t'étais petit, ouais.
11: Non, moi j'étais pas né. Non, mais ça se faisait beaucoup, ça, les gars.
3: Bon,
11: énormément.
3: Vous avez d'autres idées? Allez, vous nous racontez tout ça. Et on va t'envoyer ton mug du morning. On t'embrasse. Bisous à toi, Antoine.
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1: On écoute le nouveau Mauvais Joe sur Skyrock et dans moins de 2 minutes on fait un point sur la météo. Il est 5h32, bonjour tout le monde, bon réveil.
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0: Et le nouveau Mauvais Joe Wagyu. Mauvais Joe qui était venu vous ambiancer dans Planète Rap pendant une semaine chez Fred entre 20h et 21h. Vous êtes toutes et tous les bienvenus évidemment sur Skyrock 5h34. Et bah courage à vous puisque vous êtes réveillés très tôt ce matin. Merci d'avoir choisi Skyrock dès le matin, dès le réveil. On va se faire très rapidement le réveil de Star de Syrie. Il y a Michael Jackson aussi qui est en préparation. Et puis juste avant, on fait un point sur la météo. Comme promis, la météo de ce vendredi. Et bah il y a une perturbation pluvieuse qui va apporter des nuages du nord-est au sud-ouest et qui vont disparaître dans l'après-midi. Mistral et Tramontane de prévu jusqu'à 60 km/h. Ça a soufflé dans le sud-est où ce sera aussi très ensoleillé. Et puis pour les températures aujourd'hui, au max de la journée, on attend 19 degrés à Cherbourg, 20 degrés à Brest et Lille, 21 à Nancy, 22 à Biarritz, Tours, Rennes et Strasbourg, 23 degrés à Paris et Nantes, 24 à Lyon, Clermont-Ferrand, Limoges et Dijon, 25 à Bordeaux, 26 à Toulouse, 27 à Perpignan et Nice. Il fera 28 degrés chez vous les Corses, 29 degrés du côté de Marseille. Voilà pour votre météo pour aujourd'hui. Alors on se fait le réveil de Star maintenant, réveil de Star de Syrie, et puis derrière, comme promis, Michael Jackson.
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4: Bon, on fait le réveil de Star, c'est l'heure de passer un petit coup de fil. Enfin, on a passé un petit coup de fil à Annick et Patrick avec la voix de Syrie. Est-ce qu'ils vont comprendre ? Je suis pas sûr. Écoutez bien, c'est parti.
0: Allez.
4: Le réveil de Star avec les numéros que vous nous envoyez. Annick et Patrick à l'honneur. Et la voix de Syrie.
5: Allô, oui ?
1: Allô, vous m'entendez ?
5: Oui, je vous entends. Vous avez masqué le numéro. Je ne sais pas qui vous êtes, s'il vous plaît.
1: Bonjour. Je m'appelle Siri.
5: Bonjour. Cyril.
1: Oui.
5: Mais qu'est-ce que vous voulez avec moi, s'il vous plaît ?
1: Tu as commandé le nouvel iPhone 18 de chez Apple. J'ai le colis à ton nom devant moi.
5: Moi, j'ai jamais fait une commande d'Apple. Je ne sais pas qu'est-ce que vous parlez.
1: J'ai une commande à ton nom.
5: Vous êtes malade ou quoi ?
1: Le nouvel iPhone 18 Pro est génial. Il changera votre vie.
5: Mais quoi, moi, je ne veux pas changer de portable. Qu'est-ce qui vous a raconté ça ?
1: Quelqu'un l'a commandé à votre nom.
5: Je ne le veux pas, s'il vous plaît. Premièrement, vous avez masqué le numéro. Si vous continuez, moi, j'appelle la police. Hein. J'appelle la police. Hein. Elle est tout de suite là, la police.
1: La police peut vous livrer l'iPhone.
5: Mais je ne veux rien. S'il vous plaît.
1: Je suis sur la route, j'arrive.
6: Eh ben, viens me voir, espèce de gros con.
1: Je suis pas un homme, je suis une madame.
6: C'est un mec, là.
1: Non.
4: C'est madame.
6: Non, eh ben, c'est pas possible.
1: J'ai une commande au nom de Patrick.
6: Eh ben, c'est pas possible, je commande rien, moi.
1: Tu es vraiment insolent.
6: Mais qu'est-ce que tu dis, toi, ce connard, là ?
1: Je te dis que tu es insolent.
6: Moi, je te dis que je t'emmerde. Si vous emmerdez là, tu vous fais pas chier. Compris ? Eh, dégage, connard !
4: Oula, ok. Ben, dis donc.
1: Merci le morning de Difool.
4: De rien.
1: Moi je me casse.
4: Oui, vas-y, bah, casse-toi et tu reviendras dans la journée parce que vous gagnez vos iPhone 18 tout au long de la journée sur Skyrock.
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1: Attention, on va faire une compile de l'actu tous les matins à fond sur l'actu hein, sur Skyrock.
2: Toujours.
1: Le sujet du jour, tu l'as choisi toi-même, Rémi.
3: Ouais. Eh ben oui, on va se faire choper en train
1: réveiller,
3: de bouffer au volant. Non mais je pensais qu'on allait dire...
1: T'es en sieste, t'es en train de digérer les 10 bols de cornflakes que t'as mangé depuis ce matin.
3: La façon dont tu l'as dit, je me suis dit, vas-y, va enquiller.
1: Ouais, enquille, hein.
3: Eh ben moi, je disais qu'on va à Laval.
1: Donc c'est déjà parti, c'est la compil.
3: Eh ben je suis parti, là, je suis pressé.
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1: À la une de l'actu ce matin, ils se sont fait choper en train de manger au volant, à Laval, donc.
3: Eh oui, un chauffeur
1: manger
3: routier.
1: Manger à Laval, c'est normal.
3: Un chauffeur routier qui a été interpellé au volant en train de manger des toasts au foie gras, hein, rien que ça monsieur, tout en regardant un petit film sur son ordinateur. Vraiment, lui, il était dans son salon là. Bon, alors heureusement, il n'avait pas prévu de champagne quand même pour accompagner ce petit repas de fête improvisé.
1: Tant qu'à faire. Bon,
3: la police n'a pas trop apprécié. L'amende, elle est quand même salée pour ça, hein. 750 euros. Il a dû payer au cul du camion, comme on dit, pour pouvoir repartir avec son véhicule.
4: Ah ouais.
1: Ouais. C'est bon le foie gras, mais moi ça me fait de la peine parce que c'est horrible pour les oies.
3: Vas-y, arrête de nous emmerder. Vive le foie gras. Non, mais sans déconner.
1: Vive le foie gras. Mais ouais, les oies, comment on les gave et tout.
4: Les pauvres,
3: oui, mais c'est une culture française. C'est bon.
1: Tu serais une oie, toi, tu serais contente de te faire gaver comme ça la journée.
3: Je pense qu'ils n'arriveraient pas à récupérer mon foie.
1: Oui, c'est possible. À la place numéro 2, ça s'est passé à Cannes. Salut la Côte d'Azur qui nous écoute.
2: Ouais.
1: Numéro 1 sur toute la Côte d'Azur, Skyrock.
2: Ouais.
1: Première radio musicale, merci. C'est un mec sans permis, sans papier. Donc un champion déjà. Hein.
2: Ouais.
1: Qui s'est fait arrêter et il a fait une proposition au policier. Il s'est fait arrêter en mangeant un couscous. Alors je sais pas comment il fait pour manger un couscous sans en foutre partout, parce que même moi quand je conduis pas et que je mange un couscous,
4: t'en mets partout.
1: Il y a de la semoule dans tous les sens.
5: En plus il a dû parler au keuf poustillonner du couscous en même temps.
4: Ah ouais.
5: Dégueulasse.
1: Alors il a parlé au keuf, mais pour leur faire une petite proposition. Donc il mangeait un couscous en conduisant.
2: Ouais.
1: Là, comme je dis, il faut y aller, la sauce, la semoule, tout
2: la
1: ça.
2: La semoule, ouais.
1: Et il leur a proposé de partager le couscous.
4: Parce
1: qu'il en avait un petit peu, il a dit à la police, allez, on partage le couscous.
5: Une petite merguez.
1: D'après vous, ça a été peut-être une grosse merguez.
5: Ouais, peut-être.
1: Est-ce que ça a été suffisant pour convaincre et corrompre les policiers?
4: Ah, j'espère.
2: Oh, je pense pas en vrai.
1: Eh bien non.
4: Ah, ouais.
1: Abdel a tenté le coup, Abdel est à 30 ans, il a tenté le coup. Il a reçu une convocation au tribunal et il savait pas que manger au volant était interdit.
4: Bon,
1: maintenant il le saura. Après, moi, j'aurais pris le couscous, j'aurais pris si j'étais.
4: Ah, moi aussi.
2: Bah, pourquoi pas.
1: Douf.
2: Ouais, oui.
1: Et à la place numéro 1, notre compile de l'actu.
3: Allez, on va en Haute-Loire. C'est un matin, il est 6h. Hein, donc, bientôt, un chauffeur de taxi a une petite frappe.

0: un Gaal. Donc bon bah voilà, il vient de terminer une course. Il s'arrête à la boulangerie pour manger un croissant. En tout cas pour acheter un croissant, parce qu'il l'a mangé en conduisant. Sauf qu'il a terminé. Bah ouais, tout le monde l'a fait. Mais lui, il a terminé sur le flanc. Les gendarmes se sont rendus sur place.
1: Flanc, je comprends rien.
0: Il a mangé un croissant, mais il a fini sur le flanc. Le conducteur a expliqué aux militaires qu'il était en train donc de bouffer lorsqu'il a perdu le contrôle de sa voiture à l'arrivée d'un rond-point, enfin sur un rond-point. Alors il n'a pas été blessé, hein, donc ça c'est plutôt bien. Ça n'a pas non plus nécessité de prise en charge par les pompiers. Par contre, il a été verbalisé assez lourdement aussi, et une dépanneuse est venue redresser et récupérer son véhicule. Et ça aussi c'est pour sa poire.
1: Voilà, pour un croissant au volant.
0: Ah ouais, un croissant à
2: 1,50€.
1: Ouais, ouais. On a eu avec Karim, j'ai raconté il y a deux jours en plus, utilisation d'un milkshake au volant.
3: C'est ça,
4: ouais,
3: c'est abusé.
4: 135€ d'amende.
1: C'était 135.
0: Bah ouais.
1: Ah ouais, 135€ d'amende.
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2: Et attention, la grande journée est arrivée. Bonjour tout le monde d'abord. Parce que ça se fait
3: salut,
2: dire
3: salut. Bonjour.
2: Bonjour. J'espère que vous allez
3: bonjour.
2: Bien. Grande journée, mais oui, déjà c'est vendredi. Le week-end arrive. Et vous allez gagner 18 000 euros ce matin. 18 000 euros en vous réveillant avec Skyrock. Vous êtes réveillé, vous êtes connecté à Skyrock ce matin. Et bien c'est aujourd'hui que vous allez gagner vos 18 000 euros. On et va oui. se faire plaisir. On va vous faire plaisir. Et on va vous offrir de l'argent. Et on va faire le rêve devient réalité. Tiens.
3: C'est ça. Ouais.
2: Vous savez, quand on fait le rêve devient réalité le matin dans le morning, vous nous appelez et vous nous dites ce que vous allez faire avec vos 18 000 euros. Donc, vous fermez les yeux, surtout si vous êtes au volant.
3: Ah bah
2: et, vous vous dites, qu'est-ce que je vais faire avec les 18 000 euros? Envoyez 18 au 7-20-20, 18 000 euros à gagner ce matin. 18 au 7-20-20. Et c'est 18 000 balles qu'on va vous offrir. Bonjour à Warren, hein, tu les veux, Warren, tes 18 000 euros. Hein. Ornella, tu les veux, Ornella. Ornella du 90, on te fait un gros bisou. Ouais. Bonjour à Adam, les 18 000 euros, ils seront peut-être pour toi tout à l'heure. Salut Nat, salut Tim, salut Karim.
4: Salut
5: les filles.
2: Salut toute l'équipe qui est là.
6: Bonjour.
2: Salut Wade qui a fait toute la nuit. Ça va, tu vas te coucher toi?
7: Ouais, je vais aller me coucher là.
2: Tu vas te coucher? Non. Oh,
7: ça m'agace. Sûr que non.
2: Tu vas rester là jusqu'à,
7: mon micro,
2: tu vas rester là jusqu'à 9h30 avec nous ce matin.
7: Attends, t'as le micro pendant 5h, faut laisser le mien maintenant.
2: Et avec quoi? Et avec tiens, Cola, tiens, pour démarrer, parce que ça donne envie de se lever, de faire la teuf ce matin. Mélo décalé. Oui.

0: l'unanimité.
1: Rihanna et Rudeboy qui sont chantés bien ce matin là.
0: Ouais, fort.
1: Et est-ce que vous avez des nouvelles de Rémi?
2: Rémi?
0: Ah, il fallait qu'on t'annonce Difool, Rémi n'est plus là.
1: Ah,
2: Rémi nous a quitté.
3: Il a eu un accident de la route.
1: Hey, arrête de rigoler avec
2: ça. Ça va recevoir un coup de fil.
1: Possible. Arrête de rigoler parce que tu sais qu'avec Rémi, tout est possible.
0: Ouais, c'est pour ça.
1: Mais ouais. Oui, tout est possible. Vous n'avez pas de nouvelles de Rémi?
0: Est-ce que tu veux que je l'appelle peut-être?
2: Attends, viens, on l'appelle. Ouais.
1: Vas-y,
2: on va l'appeler en direct.
1: Je viens de lui laisser un message et on a
2: son numéro.
1: On n'a pas de nouvelles de Rémi. Oui, oui, si vous voulez, je vous l'appelle, moi, Rémi.
0: Vas-y, attends,
2: je n'ai pas le numéro de cette personne, moi.
0: Attends, vas-y, je l'appelle, t'inquiète, je l'appelle. Allô, Rémi?
4: Messagerie Orange, bonjour.
0: En plus. Est-ce que tu veux qu'on lui laisse un message?
1: Ouais, on va lui laisser un message.
4: Veuillez laisser votre message après le bip.
1: Bah alors,
0: Rémi?
1: Bah alors, il est 6h02.
0: Bah,
1: on sait comment on va payer les 18 000 euros hein, ce matin. On sait comment on va les payer les 18 000 euros.
0: Économiser.
1: On économise la journée de Rémi. On vous offrira 18 000 euros tout à l'heure sur Skyrock. Et ben, bonne chance d'avance.
0: Ouais.
1: Et on vous tient au courant des nouvelles de Rémi à n'importe quel moment. Peut-être qu'il était flashé. Peut-être qu'il est en garde à vue là.
2: Mais moi, ça m'inquiète hein, pour de vrai.
1: Bah, c'est vrai que dès que Rémi
2: a
1: un petit problème,
2: plus,
1: on se dit
2: sur messagerie directe.
1: Qu'est-ce qui lui arrive? Qu'est-ce qui va se passer? Bon, Rémi et les infos, des nouvelles dans un instant. Mais nous allons faire la météo quand même ce matin.
0: Ouais,
1: et un petit point sur l'actu. Allons-y.
0: Alors,
1: météo avec Timothée de Reims.
0: Eh oui, c'est
1: bonjour,
0: moi.
1: Ouais. Bonjour Timothée.
0: Alors, juste pour négocier maintenant, je pourrais avoir le salaire de Rémi aussi ou pas?
1: Bien sûr que non, parce que je les ai mis dans les 18 000 euros.
0: Ah oui, c'est vrai.
1: Eh oui. 18 au 7, 20, 20, allez-y.
0: Bon, pour la perte, tu. La... Hein?
1: Voilà.
0: Vous avez bien aimé ma météo?
1: C'était sympa la météo.
2: Ça commence bien, tiens.
0: Pour la météo, il y a une perturbation pluvieuse qui va apporter
1: pluvieuse.
2: C'est
1: pas mal.
0: Vous n'allez pas me couper tout le temps, c'est fou quand même. Il y a une perturbation pluvieuse qui va apporter des nuages du nord-est au sud-ouest qui disparaîtront dans l'après-midi. Il y aura du vent dans le sud-est jusqu'à 60 km/h où ce sera aussi très ensoleillé. Et pour les températures au max de la journée, on attend 19 degrés à Cherbourg, 20 degrés à Brest et Lille, 21 à Nancy, 22 à Biarritz, Tours, Rennes et Strasbourg, 23 à Paris et Nantes, 24 degrés à Lyon, Clermont-Ferrand, Limoges et Dijon, 25 à Bordeaux, 26 à Toulouse, 27 degrés attendus à Perpignan et Nice, 28 à Ajaccio et 29 degrés à Marseille.
1: Et voilà pour notre météo de ce matin. Pour les infos, les pêcheurs, ils ont été reçus et on va leur baisser le prix de l'essence.
0: Ouais.
1: Voilà. Les stations totales, c'est toujours 1,99€. Et il y a des émeutes devant les stations totales de partout.
2: Et à Strasbourg, c'était à 2, quasiment 3€, 2,99€.
1: Et on a des stations à 2,99€.
2: Ouais.
1: Qu'est-ce qu'il y a au niveau de l'actu? Ah ouais, désolé les Marseillais, mais hier, ça s'est pas super
2: 4-1
1: passé.
2: Contre le Beşiktaş.
1: Voilà, 4-1 contre le Beşiktaş. C'est la Ligue Europa. Et puis sinon...
0: Il y a le Classico ce week-end du PSG.
1: Et le Classico du PSG.
0: Ouais,
1: PSG d'ailleurs a gagné dans le morning tout à l'heure. On vous offrira vos places si vous nous écoutez à Marseille. Voilà, pour vous consoler les Marseillais, on aura ça. Plus les 18 000 euros.
2: Tiens, t'as quelqu'un du foot sur la 5.
1: Et on a fait, je pense, le tour de l'actu. Oui, bonjour. Allô, c'est qui?
5: C'est Rémi.
1: Désolé Rémi, tu as été remplacé Rémi.
2: Ouais, et même ton salaire on le donne à Tim, on a dit.
1: Oui. Bah alors?
5: Bah ouais, j'ai pas entendu le réveil.
1: Ouais, bah voilà, j'ai pas entendu le réveil.
0: On avait remarqué, mais c'est pas sérieux.
1: Mais ça marche pas, dis donc. Et on nous demande est-ce que Cariole est là? Mais oui, Cariole est là.
2: Elle est
1: déprimée, il n'y avait pas Rémi, donc forcément.
6: Toujours.
1: Forcément. Bon, Rémi, beau réveil. On te retrouve dans moins d'une demi-heure. Tu débarques vite et nous, on est là, vous êtes là. Tiens, donc on va faire le rêve devient réalité dans un instant. Vous nous appelez et on va faire comme si vous gagniez 18 000 euros ce matin dans le morning. 18 000 balles à gagner, c'est pour vous. 18 au 7 20 20. Plein d'iPhone 18 aussi, mais les 18 000 euros, ils tombent avant 9h30.
0: Oui.
1: Parce qu'on est là jusqu'à 9h30 dans le morning.
0: Et,
1: et on écoute Tiako là, c'est Tiako et Mélo Décalé. Mélo Décalé.
0: Allez, par pas.
7: Ok. C'est Tiako dans le morning de G-Fool. Le morning des numéros 1.
1: C'est nous.

0: Mélodie Calais sur Skyrock, c'était Tiako là, ça met la pêche dès le matin. C'est à Tiako, encore un son que vous allez découvrir sur Skyrock. Et dans une semaine, il y a l'album de Tiako là qui arrive. Restez bien sur Sky, évidemment, on vous fera découvrir tout ça. Puis restez bien sur Sky ce matin, c'est le grand morning à 18 000 euros pour se faire plaisir en ce 18 septembre.
1: Ouais.
0: 18 septembre, 18 000 euros.
1: Oui, c'est beau.
0: C'est le jour ou jamais. Envoyez 18 au 7-20-20.
1: Ouais.
0: C'est vous qui les allez gagner tout à l'heure. Et donc le rêve devient réalité. On va faire comme ce qui va se passer tout à l'heure à 9h30. Quand on va vous appeler pour vous dire que vous avez gagné 18 000 euros, le rêve devient réalité. Vous nous appelez au 01 53 40 30 20. Je vais décrocher le téléphone en direct. Dans un instant, qu'est-ce que vous faites avec vos 18 000 euros? Tiens, imagine Karim, j'arrive tout à l'heure dans le morning à 9h20. Je me dis, tiens, on va passer un coup de fil.
1: Ouais.
0: On fait ton numéro de téléphone, ton téléphone sonne. Et je te dis, allô Karim.
1: Allô, bonjour.
0: Bonjour Karim.
1: Bonjour.
0: Est-ce que tu m'as reconnu?
1: C'est dit full, je
0: mais
1: crois,
0: oui,
1: non?
0: Oui, oui, tu es en direct sur Skyrock ce matin. Et tu gagnes 18 000 euros, Karim.
2: Ouais, ouais.
0: Alors Karim, qu'est-ce que tu vas faire avec tes 18 000 euros?
1: Putain, super, j'en avais besoin pour m'acheter un camping-car, dit full.
0: Un camping-car? Vraiment acheter un camping-car?
1: Ouais, j'aimerais bien, gros.
3: Mais ouais, mais c'est pas con, c'est pas mal, hein.
1: Je sais pas, c'est un délire que j'ai en ce moment.
0: C'est une maison sur roulette.
3: Ouais, c'est ça.
0: Ouais, c'est marrant. Pourquoi pas? Non, mais
1: sympathique,
0: à 18 000 euros, tu trouves un camping-car?
1: Ah, bah ouais. Facile.
0: Facile, facile.
1: Il te reste un peu de monnaie, ouais.
0: Ah, en plus?
1: Bah, en fait, tu peux en trouver à 18 000, tu peux en trouver à 30 000, il y en a même à 75 000 euros. Mais il y en a à 10 000 euros, il y en a à 8 000 euros,
3: il y a plein,
1: à peu près tous les prix, ouais.
0: Ouais, mais c'est une déchetterie à 8 000 euros, non?
1: Bah, 18 000, c'est mieux.
0: Ah, ouais. À 18 000, c'est mieux, c'est ça.
4: Mais oui. J'étais un neuf à 18 000, je pense, non? Ouais.
0: Parce qu'une voiture, non, ça coûte combien? Une voiture pas chère?
3: C'est 20 000?
1: Non.
0: Carriole a aucune notion d'argent.
1: Je pense que c'est une voiture d'occasion.
4: Ouais, attends, à 2 000.
0: Carriole, toi, si je te dis, tu gagnes 18 000 euros, Carriole?
3: Ouais.
1: Quel gâchis.
0: Toi, déjà, t'es en déficit de 2 000 euros parce que t'achètes une voiture à 20 000 tout de suite.
3: C'est
0: en fait, tu gagnes 18 000 euros, t'as 2 000 euros de déficit.
1: Ah ouais, c'est à moins 2 000 direct.
0: T'es à moins 2 000, moins 2 000 direct.
4: Non, une voiture d'occasion, tu peux en avoir une pour 2 000 euros, un truc
1: comme
4: ça.
3: Ah ouais,
4: bien sûr.
0: Bah, dites-nous si le camping-car, vous trouvez que c'est

0: si t'es revenu fin août, 15 jours après, des vacances.
1: Ouais. Tranquille.
0: Et comme quoi, pourquoi pas. Hein. Bah, Anto, je te souhaite donc des vacances avec toute ta famille et bonne chance pour tes 18 000 euros. Moi, je valide les vacances au mois de septembre.
2: Ouais, c'est moi sympa. Aussi, ouais.
0: Ouais. Bah, si je pouvais, je partirais en vacances au mois de septembre quand tout le monde revient.
2: Ouais, parce qu'il y a moins de monde.
0: Ouais, et puis après, tu viens les revoir au mois d'octobre, t'es tout bronzé. C'est waouh, trop la classe. On te fait des bisous, Anthony. Bonne chance pour tes 18 000 balles. Salut à toi. 01 53 40 30 20. Allô, allô.
3: Allô.
0: Oui, c'est qui?
3: C'est Mickaël.
0: Salut Mickaël. Mickaël. Eh, on imagine, hein. Tu gagnes 18 000 euros, Mickaël.
1: Ouais, Mickaël.
0: Ouais. Non, mais il faut crier. Ah oui, il faut crier, mais tu as crié très fort, dis donc. T'as même fait bugger le téléphone, dis donc.
3: Oh là là.
0: Qu'est-ce que tu ferais avec tes 18 000 euros, Mickaël?
3: Ah ben, ça tombe bien, j'ai entendu que la personne avant moi, en vacances, moi aussi, je kifferais aller en vacances avec ma famille.
1: Allez ensemble.
0: Eh ben voilà, vous allez partir tous les deux, là, les amoureux.
3: Là, j'irai avec ma femme, les enfants, et mon rêve, ce serait de partir à New York.
0: Ouais, j'allais te demander où est-ce qu'il t'irait. Là, tu partirais à New York, là, tout de suite.
1: Avec femme et gosse, tu vas niquer tous les sous.
0: Ouais, mais t'as le droit de te faire plaisir.
1: Non, on va faire, ouais, c'est vrai.
0: Parce que
3: 18... On va faire un plaisir, on va faire attention, mais quand même, 18 000 euros, c'est une très belle somme.
0: Eh ben, 18 000 euros, c'est ce que vous allez gagner ce matin en plus. Hein. Ce matin, 18 000 euros à gagner, juste en vous réveillant avec Skyrock. Allez, j'en prends un troisième, le rêve devient réalité. Skyrock, bonjour.
4: Bonjour
0: toi, dis-donc.
1: Salut toi.
0: Bonjour, comment tu t'appelles?
4: Kelly.
0: Salut Kelly.
1: Salut Kelly.
0: Tu as un très, très beau prénom et tu as une très belle voix, Kelly.
4: Merci beaucoup.
0: Kelly, tu gagnes 18 000 euros ce matin sur Skyrock, Kelly.
1: Ouais, Kelly. Ouais.
0: Qu'est-ce que tu vas faire avec tes 18 000 euros, Kelly?
4: Ah bah je rembourserai mon crédit.
2: Pas mal.
0: Moins sexy.
2: Ouais, mais
0: que les vacances à New York.
4: C'est moins sexy, mais il y a des choses à payer.
0: Mais ça te libère l'esprit. Tu vas être bien, t'as l'esprit libéré.
1: Ouais,
0: et après, tu vas marcher dans la rue en virevoltant comme ça.
4: Non, puis au moins, comme ça, je pourrais emmener mes enfants en vacances aussi, du coup.
0: Et en plus des vacances pour les enfants. C'est vrai, quand t'as un poids en moins, comme ça, tu te sens plus libre. Tu marches un peu comme Medellin. Tu sautilles en marchant comme les chiens, vous savez.
2: T'es léger.
0: Eh bien, Kelly, on te souhaite tes 18 000 euros et on te fait de plein de gros bisous.
4: Ouais, merci beaucoup.
0: Et je t'envoie ton mug pour toi et toute la famille, comme ça, tu auras.
4: Merci beaucoup.
0: Tu auras un beau machin de table. Je sais pas comment ils appellent ça, les trucs de table là, tu sais, un ensemble, un truc,
2: un set de table,
1: de la déco, quoi.
0: Voilà les mots. Ça s'appelle un set de table.
2: Mais je sais pas de quoi tu parles.
0: Je parle, t'as tous les mugs qui sont du même style.
2: Un service.
0: C'est pas de la vaisselle, ce sont les mugs Skyrock du morning. On t'envoie ça, on te fait un gros bisou, Kelly.
4: Merci, bonne journée.
0: Allez, bonne journée à toi.
1: Salut.
0: On n'a pas dit ce qu'on ferait avant 6h30. Ça, bon, on fait plein de choses. Genre, on se dit bonjour, c'est déjà pas mal.
2: Bonjour,
0: bienvenue sur Skyrock.
1: On va parler partie du corps.
0: Alors, nous parlerons partie du corps et hygiène également.
1: Exactement.
0: Voilà des bons sujets de ce matin.
1: Ouais.
0: Pour vous qui allez prendre une petite douche ce matin. Et à 6h14, voilà le gros.

0: 6h18 sur Skyrock. Ouais. Il y a l'iPhone 18 à gagner toute la journée. Il y a 18 000 euros à gagner ce matin.
1: Aussi,
0: vous
1: ouais.
0: envoyez 18 au 7-20-20. Vous l'avez compris, cette journée est placée sous le signe du 18.
2: Exactement.
0: 18 au 7-20-20, vous allez gagner 18 000 euros ce matin. En plus de 18, ça va vous porter bonheur.
1: Ouais, et on fait l'émission allez-y. Jusqu'à 18h.
0: Et on est là jusqu'à 18h.
1: Ouais.
0: Et ça, c'est quand même une bonne nouvelle. Tiens, l'iPhone 18 sort aujourd'hui. Aujourd'hui, c'est
2: ouais,
0: l'iPhone 18.
2: Ça y est.
0: Si,
2: ça y est, ouais.
0: si j'ai de bonnes infos, hein.
1: Exactement.
0: C'est
1: tu
0: pas
1: as
0: con.
1: Les, tu as les bonnes
0: c'est
1: infos.
0: Pas con de créer l'iPhone 18, de le sortir le 18, mais aux techniques, les amis.
2: Il y en a là-dedans.
0: Hier, on a parlé des applis qui servaient à rien et des applis qu'on avait sur son téléphone.
2: Ouais.
0: Est-ce que vous avez enlevé des applis de votre téléphone ou est-ce que vous avez vous aussi des applis qui ne vous servent à rien?
1: Moi, j'ai enlevé tous anti-Covid cet été, quand même.
2: Ouais.
0: Oui, ça, tu nous l'avais dit hier, mais ouais. depuis hier, t'as pas fait le tri.
1: Bah non, toutes mes applis, elles me servent. Tu vois, c'est soit réseaux sociaux. Si j'ai Disney Plus, alors que j'ai pas de compte.
0: Oui, c'est marrant parce que moi aussi j'ai des applis qui servent à rien. Par exemple, j'ai Canal Plus sur mon téléphone. Je regarde jamais Canal Plus sur mon téléphone.
1: Voilà.
0: Donc j'ai Canal Plus.
3: Moi j'ai SFR, je suis Orange.
0: Voilà. Par exemple. Alors, on a tous nos applis qui servent à rien. Puis les applis que j'ai installées, il y a des espèces de logos. Je sais même pas ce que c'est. Dites donc. J'ai une appli.
1: Comment ça?
0: Smart Think. C'est quoi?
3: L'appli Samsung. C'est pour Samsung. La télécommande.
2: Samsung.
0: J'ai l'appli Samsung pour une télécommande.
1: Tu vois?
0: Très bien, Smart Think. C'est pour régler les appareils. Attendez, je connecte Smart Think. Découvrez de nouvelles façons. Bienvenue dans Smart Think. Autorisation. Déjà, rien que c'est à la page autorisation.
3: Ça rend fou, les trucs longs, là.
0: Ça me rend fou. Hop là, j'enlève Smart Think.
2: C'est pas une caméra plutôt?
0: Une caméra, non. Ma caméra s'appelle.
2: Tapo.
0: Ouais, Tapo, c'est ça.
2: Tapo, toi.
0: Moi, j'ai Tapo, moi.
2: Moi aussi, j'ai Tapo.
0: Ça, je peux regarder ma maison vide. Ce qui est quand même assez sympathique. C'est vrai que c'est pas mal.
1: Moi, je suis chez Enki, perso, pour la caméra.
0: D'accord, très bien, parfait. Bon, vous avez des applis qui servent à rien. Et c'est ce qu'on vous a demandé. On est allé dans la rue pour faire un petit point sur la sortie de l'iPhone 18. Et pour vous demander, vous aussi, avec votre nouvel iPhone, c'est le bon moment de faire un tri sur vos applis. C'est quoi vos applis inutiles? Tiens, écoutez les messages qu'on a recueillis dans la rue avec le micro Skyrock. Bonjour toi.
4: L'application que j'ai la plus inutile sur mon téléphone, c'est Comptez les pas.
0: Ah, j'aime bien
4: j'ai
0: ça.
4: J'ai mis ça parce que tout le monde avait ça. Mais en fait, je ne sais pas à quoi ça sert.
0: Mais si, moi j'aime bien Comptez les pas. Comptez les pas, quand j'en fais beaucoup, je la regarde. Quand j'en fais pas beaucoup, je la regarde pas. Par exemple, hier, j'ai pas beaucoup marché et je ne l'ai pas regardé, comme j'ai fait de pas hier. Ah, c'est en kilomètres.
2: Ouais, non, mais t'as les deux. Hein.
1: Non, mais t'as les pas aussi.
0: Ouais, je sais, c'est en dessous.
1: Ouais.
0: J'ai fait hier 2,7
2: km.
0: Ah
2: ouais,
0: c'est pas énorme. C'est pas énorme.
1: Ah non, c'est pas dingue.
0: Ma moyenne est à 5 km par jour depuis le début de l'année. Ce qui est pas mal. Et tous les ans, je me donne un petit
2: objectif.
0: Ouais, l'objectif, c'est de faire plus que l'année dernière.
2: Mais t'as raison.
0: L'année dernière, j'étais à 4,7 km en moyenne par jour.
1: Ouais.
0: Et là, je suis à 5 km par jour. Pour l'instant, j'espère tenir le rythme.
1: Ah, pas mal.
0: Qu'est-ce que je vais faire ce week-end? Eh ben, je vais énormément marcher.
3: T'es en évolution, là.
0: Ouais, ouais. Mais vous savez que je la regarde uniquement quand je fais plein de pas.
2: Ouais, bon, mais t'as raison.
0: Moi, je l'aime bien. C'est une appli que je trouve plutôt cool. C'est quoi les applis que vous avez à la maison ou sur votre téléphone, surtout, et que vous n'utilisez jamais? Salut, toi.
5: Voilà. La pire application que j'ai sur mon tel, c'est Piccolo. Piccolo, c'est une application pour plein de jeux d'alcool, pour pimenter un peu les soirées.
0: Ah ouais, des jeux d'alcool. Il y a quoi comme jeux d'alcool?
1: Il y a le beer pong.
0: Ah,
2: ouais,
0: le beer pong.
2: Le fameux.
0: Oui, tu fais rebondir une balle et il faut qu'elle arrive dans le verre.
1: Exactement, ouais. Et si ça arrive dans le verre, tu bois.
0: Et voilà, c'est ça.
1: J'ai jamais joué, mais à chaque fois j'assiste et je trouve ça exceptionnel.
0: Donc le but des alcoolos, c'est d'y arriver. Le problème, c'est que plus ils boivent, moins ils arrivent à le mettre dans le verre.
1: Il y a le j'ai déjà aussi.
0: Le
1: j'ai déjà.
0: C'est quoi?
1: En fait, c'est un truc, par exemple, je vais dire, j'ai déjà envoyé un nude.
0: Oui.
1: Et tous ceux qui l'ont fait aussi, bah ils boivent. Et en fait, t'apprends des trucs comme ça sur les autres.
0: Ah, c'est pas mal. Ah. C'est une espèce d'action ou vérité.
1: Mais que avec la vérité.
0: D'alcoolique.
1: Exactement.
2: Ouais, c'est ça.
0: Ouais. Et le vrai alcoolique, il a tout fait, lui.
2: Ouais.
0: Il a absolument tout fait. C'est quoi les applis que vous avez dans votre téléphone et qui servent absolument à rien?
6: Bah, je pense que c'est Se Poser. C'est une appli qui recense tous les bancs de Paris. Et c'est les internautes qui peuvent noter les bancs, dire s'ils sont confortables, petits, grands, ensoleillés.
0: L'appli des
2: gens. C'est marrant, ça.
1: C'est top.
0: Il y avait ton appli Popopo, toi.
1: Ouais, c'est ça, exactement. C'est Poop Map.
0: Ah, bah, la Poop Map, c'était l'appli qui.
1: Tu notes quand tu défèques.
0: Endroit où les gens faisaient caca.
1: Exactement. Voilà. Et tu peux le faire avec ton groupe de potes, c'est très sympa.
0: Il y a plein d'applis qui servent à rien. Vous en avez vous aussi, vous pouvez nous laisser vos messages. On me demandait le numéro des WhatsApp. 06 86 101 101. Vous nous envoyez tout ça. 06 86 101 101. Les WhatsApp audio du morning, comme ça on vous entend dans le morning. Vous gagnerez peut-être 18 000 euros. Et puis vous gagnerez aussi votre iPad. On vous le file en plus ce matin sur Skyrock. Et quand on offre 18 000 euros, on dit vive la monnaie.
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0: Vive la monnaie sur Skyrock, vive les 18 000 euros cash à gagner ce matin sur Sky. Qu'est-ce que vous faites avec? Dites-nous tout, 06 86 101 101. Vous avez des trucs originaux? Vous voulez votre avis, l'avis de tous ceux et toutes celles qui se réveillent sur Skyrock? Eh bien, vous nous envoyez ça, on écoutera ça tout à l'heure. 18 000 euros à gagner. Et Root Boy de Riri qui arrive, c'est le son de Rihanna qui arrive juste après les infos sur Skyrock.
1: Oui.
0: Rihanna sur Sky. Ah, puis j'ai envie d'écouter Pilé ce matin, allez.
2: Allez.
0: Ouais. Pilé. Avant 7h du mat. Il y aura du Nono La Grinta, du Bad Bunny, on savait que les gros sons de Skyrock. Et on va parler de Patrick. Patrick qui a un gros problème.
2: Ouais.
0: Un problème difficile à supporter, vous le découvrirez dans un instant, juste après les infos. Et pour introduire Patrick, qu'on va découvrir, on l'a trouvé sur le net, on va parler hygiène. Quelle est la partie du corps, d'après vous, que les Français oublient le plus souvent de se laver?
1: Ouais.
0: Alors l'année dernière, on avait parlé d'une partie du corps que les Français se lavent mal.
1: C'est pas les coudes.
0: C'est pas les coudes.
2: Non, c'était pas les mollets.
0: C'est pas
1: si, non, mais ce que, non, mais ce que tu disais, l'année dernière, on parlait des mollets, non?
0: Il y avait les mollets.
1: Ouais, il y avait les mollets.
0: Il y avait les mollets qu'on se lave pas beaucoup. Il y avait le haut du dos aussi.
3: Ouais, ce que j'ai dit, le dos, c'est compliqué à.
0: Le dos, c'est
3: à se laver.
1: Ah oui.
0: T'y arrives pas, tu fais pas le tour de ton corps.
1: T'as un gros dos aussi.
3: T'arrives pas, non. Je ne peux pas, je mange trop. Bon, mais c'est une galère de se laver le dos.
0: Alors, c'est quoi cette étude? Parce que l'année dernière, c'était le numéro 2, parce que j'ai le classement des trois parties du corps qu'on se lave le moins. C'était le numéro 2 qu'on se lavait le moins souvent. D'où vient cette étude, Sam, toi qui es le spécialiste des études?
4: Je vais te la retrouver.
0: Très bien. Donc, la question que je vous pose, parce qu'on va jouer ensemble, quelle est la partie du corps que les Français oublient le plus souvent de se laver? Vous nous envoyez les messages avec votre bonne réponse et votre numéro de téléphone pour gagner votre pack morning ce matin. Vous les envoyez avec votre appli Skyrock, c'est gratuit, donc vous y allez, appli Skyrock, ou alors au 41759 en nous disant la partie du corps que les Français oublient le plus souvent de se laver. Si vous avez la bonne réponse,
1: derrière les oreilles,
0: vous gagnez. L'arrière des oreilles, c'est classé dans le top 3. C'est vrai que l'arrière des oreilles, c'est dans le top 3.
4: Sondage IFOP,
0: très
3: ouais,
0: bien.
3: Ah, donc, très sérieux.
0: On a la source. Voilà, donc ils sont allés dans la rue pour demander aux gens vous êtes crade d'où, monsieur? Ou vous êtes crade d'où, madame? Et les gens, ils ont répondu. La réponse arrive dans un instant sur Skyrock. Il est 6h28.

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1: 6h30 sur Skyrock, 6h31. 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On parle d'hygiène ce matin, si vous venez juste de vous réveiller, en plus d'argent. Hygiène, on va vous présenter Patrick. Patrick a un grave problème. Dans un instant, il nous en parle. On l'a découvert sur les réseaux et on va être solidaire avec lui. J'espère en tout cas, et puis il va vous donner envie d'aller à la salle de bain ce matin.
2: Allez
1: vous laver. Voilà. Surtout si vous allez à la salle et la salle de bain juste derrière, c'est vrai, c'est pas mal. On a Sébastien en direct du 58 avec nous. Bonjour Seb.
3: Salut du full, salut.
4: Ouais,
3: comment ça va?
4: Salut.
1: Ça va super, je suis content. Quand on offre des gros chèques comme ça, quand on fait des gros virements comme ça, moi je suis tout content.
4: Si seulement.
1: Tu ferais quoi avec tes 18 000 euros, Seb, toi?
3: Moi c'est pas compliqué, avec 18 000 balles, je paye mon divorce.
1: je crois que t'es le premier à nous dire je paye mon divorce avec mes 18 000 euros.
4: Mais ça coûte cher un divorce?
2: Oui, très cher.
4: Mais genre les 18 000 euros, ça te servira complètement pour le divorce?
3: Disons qu'il me resterait peut-être 1000 ou 2000.
1: Mais alors, c'est ouf ça. C'est-à-dire qu'en fait, on se marie, ça coûte super cher. Et tu divorces, ça coûte rush aussi, c'est ouf.
4: Putain, c'est ouf, ouais.
3: Carrément.
1: Bah écoute, Seb, je te souhaite un beau divorce avec nos 18 000 euros.
4: Ouais.
3: Magnifique. Si seulement.
1: Bonne chance. Non, mais faut y croire. Hein. Tous ceux qui gagnent, ils disent, je pensais jamais que ça m'arriverait. C'est comme pour les 1500 euros, pareil. Bon, 18 000 euros tout à l'heure, mais déjà ton pack morning pour toi, Seb, t'as la bonne réponse. Quelle est la partie du corps que les Français oublient de se laver le plus souvent ou que les Français lavent mal?
3: Je dirais les pieds.
1: C'est les pieds, et oui.
2: Ah ouais.
1: En numéro 1, les pieds. Parce que les gens, en fait, ils sont feignants et il faut se baisser, ou lever la jambe, ou les deux à la fois. Et quand tu viens de te réveiller et que tu prends qu'une douche, c'est pas pratique. C'est pour ça que je prends des bains, moi.
2: Ouais, mais ça, c'est pratique, les bains pour ça. Mais quand tu prends ta douche, tu rinces tes pieds. Mais c'est vrai que tu les frottes pas.
1: Et tu les frottes pas, ils les lavent pas.
4: Et oui, c'est pas bon.
1: En numéro 2, on l'avait dit l'année dernière, c'est le nombril.
2: Ouais.
1: Parce que les gens oublient de se laver le nombril. C'est moins compliqué d'accès le nombril que les pieds. Sauf si t'as des grands bras. Tranquille, ils traînent par terre, donc les pieds, tu peux les laver. Et numéro 3, l'arrière des oreilles. Ils se lavent pas l'arrière des oreilles. Quand on se lave la tête, on oublie souvent de laver l'arrière des oreilles.
2: C'est vrai.
1: Et voilà. Moi, j'avais un pote, tu mettais le doigt dans le nombril, c'est son grand jeu. Et quand il était un peu bourré en soirée, il se mettait torse nu, il disait, allez, mettez-moi le doigt dans le nombril. Et tous ceux qui étaient pas au courant mettaient le doigt. Et après le doigt, il sentait le fromage.
2: Dégueulasse.
1: Espèce d'odeur de camembert, super.
2: C'est horrible.
1: Vous découvrirez Patrick dans un instant et toi, tu vas vite découvrir ton pack morning que tu vas recevoir à la maison. Seb, tu vois, il est super.
4: Ouais.
3: Bon, ça, c'est cool, merci.
1: Il y a le gros sac de sport Skyrock, on va t'envoyer ça dans le 58. T'es à Nevers, à côté?
3: Ouais, c'est ça, juste à côté. Ouais.
1: Juste à côté de Nevers. Eh bien, on t'envoie ça très vite et puis reste à l'écoute. 18 000 euros tout à l'heure. Et t'es aussi dans le tirage de l'iPad, le tout nouvel iPad qu'on filera avant 9h30 aussi. Il va s'en passer des choses ce matin.
3: Bon, ça, c'est top.
1: Bisous, Sébastien.
3: Eh, bibi à tous.
1: Allez, belle journée à toi. Et loupa Patrick, il arrive juste après Rémi. Rémi et les premières infos de la journée à 6h34.
2: À
1: cause d'une panne de réveil. 18 septembre, déjà une panne de réveil, c'est pas honteux.
5: Rien entendu.
1: Bon, on l'a remplacé au pied levé tout à l'heure, on a fait de super infos, mais là, bon, les vraies infos de Skyrock à 6h34, le point sur l'actu, ça démarre avec la météo pour aujourd'hui.
5: Il y a un ciel relativement nuageux ce matin, de la Nouvelle-Aquitaine au Massif central, jusqu'à la Lorraine et l'Alsace. Ce sera mieux dans l'après-midi, mais toujours hésitant, du sud-ouest au nord-est, du brouillard par endroit. Dans le nord-ouest ce matin, avant le retour des éclaircies, rien à signaler près de la Méditerranée, et des averses parfois orageuses sur les Alpes. Demain, ça s'annonce agréable, après dissipation de quelques brumes en Pays de Loire et en Auvergne. Ça va rester maussade près de la Manche, et le temps sera variable de la Bretagne à la frontière belge. Et puis dimanche, l'arrivée d'une petite perturbation dans le nord du pays, avec un petit peu de pluie entre la Bretagne et les Ardennes en passant par la région parisienne. Il fera chaud et beau dans le sud du pays. Les températures, 11 à Lille ce matin, 13 à Paris, 14 à Lyon, 17 à Marseille et dans l'après-midi, 19 dans la baie du Mont-Saint-Michel, 20 dans le nord, Pas-de-Calais, 21 dans la Somme, 22 dans la Loire et en Alsace, 23 dans la Sarthe et en région parisienne, 24 en Bourgogne, en Vallée du Rhône et sur le Massif central, 25 pour le bassin aquitain, 26 en Haute-Garonne jusqu'à 29 près de la Méditerranée. La pollution, c'est plutôt bon, les indices entre 2 et 4.
1: Et toute l'actu là tout de suite sur Skyrock, l'actu et le sport.
5: La ceinture ne va pas se desserrer de sitôt. Hein. Sachez-le, Sébastien Lecornu a dévoilé les grandes lignes du prochain budget qui devra passer, bien sûr, l'étape du Parlement. Et le Premier ministre envisage 54 milliards d'euros d'économie. Le chiffre est bien sûr considérable. Plusieurs pistes évoquées. Gel du point d'indice des fonctionnaires. Gel des APL pour les étudiants. 2 milliards à récupérer sur les arrêts maladie. Les retraités aussi seront mis mise à contribution. Les pêcheurs qui s'engagent à lever temporairement les barrages, les représentants de la profession ont été reçus hier par leur ministre Catherine Chabot. 5 heures de discussion, l'aide carburant aujourd'hui de 35 centimes par litre suivra l'évolution des cours de pétrole. Le gouvernement promet aussi de simplifier le dispositif pour que l'argent soit versé plus rapidement. Il juge que les prix des carburants sont insupportables. Emmanuel Macron dit œuvrer sans relâche pour réduire les tensions et sécuriser les approvisionnements de pétrole pour faire baisser la pression à la pompe. C'est dans ce contexte que les chefs de parti sont conviés aujourd'hui à l'Elysée. Le président va évoquer avec eux les conflits internationaux et leurs conséquences sur la France. Le gasoil a encore augmenté de quasiment 10 centimes au cours des 7 derniers jours. Il bat son record historique et atteint les 2,40 €, un niveau inédit pour le samplon 95 vendu en moyenne 2,24 €. Un policier des Yvelines proche des idées de l'extrême droite placé en détention provisoire, l'agent de 35 ans est soupçonné d'avoir voulu s'en prendre à l'État et aux institutions. Il a été mis en examen pour préparation d'un acte terroriste. Le fonctionnaire aurait publié des messages sur les réseaux qui évoquent notamment la fabrication d'armes avec une imprimante 3D.
1: Et on parle de sport là tout de suite sur Skyrock. Bon, pas de chance pour l'OM hier.
5: Ouais, pas de chance pour l'OM malheureusement. Mauvaise entrée en la matière face au Beşiktaş en Ligue Europe. Défaite 4-1. La Ligue 1 avec ce soir, eh bien, Monaco-Lens. Ce sera à 20h45 et on jouera pour le compte de la 5e journée. Et puis ce jour aussi important pour notre Zizou national, l'ex numéro 10 des Bleus, entre vraiment dans le vif du sujet. À partir de 18h, il va dévoiler sa toute première liste comme sélectionneur de l'équipe de France. Son entourage affirme que rien n'a été laissé au hasard, avec des séminaires à Clairefontaine, des réunions un peu partout, des dizaines de matchs observés. Il se murmure que la liste pourrait être élargie et comporter pas mal de nouveaux visages. En tout cas, elle sera présentée différemment, histoire de dépoussiérer l'ancienne méthode.
1: Eh bien, allez Zizou, et bonne chance pour les Bleus. Le prochain match, c'est vendredi prochain, je crois.
5: Oui, Ligue des Nations. Oui.
1: Ligue des Nations, c'est vendredi.
4: Contre la Turquie.
1: Je suis pas sûr, je sais pas. Bêtise. Mais allez Zizou.
5: Allez les Bleus.
1: 18h, on en reparlera ce soir dans la Radio Libre, on aura la nouvelle liste de Zizou. Bon, on fera un petit point là-dessus. Et là, on vous présente Patrick. Alors, qui est ce Patrick? Patrick est sur les réseaux. Et il a un problème, écoutez sur quoi on est tombé.
6: Patrick a 48 ans, amateur de jogging, il souffre d'un petit problème qui le poursuit constamment.
1: C'est quoi ce petit problème qui le poursuit constamment à Patrick, d'après vous?
7: Je cours beaucoup et malheureusement je sens mauvais des pieds.
6: Pour Patrick, impossible de faire le moindre effort sans dégager de très fortes odeurs de pieds.
1: Moi, ce qui me fascine, c'est que les gens, ils parlent comme ça sur les réseaux.
4: Normal.
1: Il y a une caméra. Oui, alors bonjour, je suis Patrick, j'ai 48 ans et je sens mauvais des pieds parce que je cours beaucoup. Ça lui pourrit la vie à Patrick et pas que la vie à lui d'ailleurs.
7: Voilà, faut que j'aille parce que j'en peux plus là. Les odeurs, c'est terrible.
1: Le mec qui filme, vous imaginez le mec qui filme, il est dégoûté. On n'aurait pas pu m'envoyer, je sais pas, dans une parfumerie. Non, tu vas aller voir Patrick aujourd'hui.
7: Attention à vous, hein, parce que vous allez tomber dans les pommes.
6: Et ce parfum se répand dans l'atmosphère, même quand il garde ses chaussures et qu'il ne fait pas de sport.
1: Et si, c'est des problèmes au quotidien pour Patrick.
7: Je ne peux pas conduire avec une odeur pareille parce que ça pue tellement dans la bagnole. Après, si quelqu'un monte, il va me dire, là, qu'est-ce qui t'arrive là? Ça pue là-dedans.
1: Le mec, toxique dans sa voiture. C'est horrible. Et puis c'est horrible aussi pour sa vie d'amour.
2: Bah oui.
1: Il est célibataire et content de l'être.
7: Je suis seul, tant mieux, parce que si j'étais avec une femme qui sentirait ses odeurs de pied, ça serait un peu embêtant. C'est la vérité. Parce qu'à un moment donné, elle en a marre et puis elle s'en va. Puis
1: voilà. Gentil, Patrick.
7: Donc, être seul, c'est peut-être mieux avec des odeurs de pied. Puis voilà.
1: Ouais, il préfère rester tout seul plutôt que de faire subir l'odeur de ses pieds aux autres.
4: Merci, Patrick.
2: Mais moi, je trouve ça triste.
1: Mais faut qu'il aille voir.
2: Mais il faut qu'il se fasse des piqûres de botox. Les piqûres de botox, ça enlève les odeurs des pieds.
1: Donc Maëva Guénam en a fait sur le visage, elle puait les pieds de la tête. C'est pour ça qu'elle a fait du botox.
4: C'est possible, hein.
1: On découvre des trucs de ouf là. Quand ses amis le reçoivent à la maison, bah, tiens, on a une amie à lui, elle s'appelle Chantal. Qu'est-ce qu'elle fait?
8: J'en peux plus, donc c'est maintenant quand il arrive chez moi, c'est obligatoire, il faut qu'il passe tout de suite à la salle de bain.
9: Hey. Donc là, j'ai les pieds qui sentent meilleurs et je vais pouvoir aller prendre un bon café avec Chantal.
1: Ah, ça c'est bien, les enfants sont traumatisés. Les enfants de Chantal, c'est horrible.
6: Chantal a 41 ans et l'odeur de ses pieds ne plaît pas beaucoup à ses enfants.
10: Quand maman est à côté de moi, ça pue.
1: Bah oui, ça pue.
2: T'as de la peine un peu.
4: T'as le pauvre gosse qui a rien demandé.
1: Ça pue quoi?
11: Ça se rapproche du fromage. Après, comme la raclette, vous la mettez au micro-ondes, ça sent comme les pieds.
1: J'ai une solution pour toi, Patrick.
4: Bon, coupe-toi les pieds.
1: Non, va voir un podologue.
2: Fais un truc comme ça.
1: Et une autre solution, va voir un podologue ou mets-toi en ménage avec Tim qui est célibataire.
4: Pourquoi faire?
1: Parce qu'il adore la raclette. T'adores la raclette.
4: Ah oui, c'est vrai. Ouais. Ah, on l'adore tout le temps à la maison.
1: On a trouvé une solution là.
4: Très bien.
1: Allez, bah, si vous avez des trucs à nous dire, si vous êtes comme Patrick ou vous connaissez des gens comme Patrick, vous nous faites signe. On vous attend direct sur Skyrock, 6h41.
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1: Oh, et c'est Riri, comme promis. Rihanna sur Skyrock, c'est Rude Boy. Il y aura Romano qui arrive avant 7h.
4: Ouais.
1: Et votre horoscope de l'amour.

0: Rude Boy sur Skyrock, on écoutait Riri, Rihanna, il est 6h45, beaucoup d'argent aujourd'hui, 18 000 euros à gagner dans le morning, vous envoyez 18 au 7-20-20 pour fêter ce 18 septembre. Et on va parler d'argent dans un instant, je vais vous demander si vous prenez parti pour le fils de famille, il a gagné 4,6 millions d'euros, ou pour les parents. Vous allez voir les petites histoires de famille, il a gagné donc au loto 4,6 millions d'euros, ça a créé le bordel dans la famille, mais je vais tout vous expliquer dans un instant. Juste avant, il y a Lily qui est en direct avec nous. Bonjour Lily.
1: Ouais Lily.
2: Coucou.
0: Coucou
3: Lily.
0: Bienvenue sur Skyrock Lily. Alors Lily, t'es très gentille parce que t'as écouté Patrick il y a un instant et le morning est là pour rendre service. Et on va rendre service à ce pauvre Patrick. Patrick qui nous l'a dit il y a un instant, reportage, écoutez.
4: Je cours beaucoup et malheureusement je sens mauvais des pieds.
0: Pour voilà, alors qu'est-ce qu'on fait quand on est dans, quand on a le problème de Patrick? Déjà, il y a plusieurs conseils qui nous disaient on s'était là. Est-ce que tu es d'accord, Lily?
2: Alors, perso,
0: tu vas pas me dire perso, je pue des pieds.
2: Voilà. Non, je pue pas des pieds, non. Mais par contre, oui, il y a un moment quand j'étais jeune, ado, que je faisais beaucoup de sport, j'avais le même souci.
0: Ah, comme Patrick, la raclette.
2: Non, pas autant, non. Non, c'était le camembert, c'est plus doux.
0: Sympa.
2: Je rigole.
0: Bien coulant. Oui.
2: Il va à la pharmacie, ça s'appelle l'acide de bourrique. En fait, c'est un sachet que tu prends, c'est de la poudre.
0: L'acide de bourrique.
3: Non, l'acide borique. Borique.
0: Ah, pardon. Bonjour madame la pharmacienne, je voudrais de l'acide de bourrique, s'il vous plaît.
2: Non, mais ça fonctionne très bien. Tu mets ça dans tes baskets, en fait, et ça absorbe ta transpiration.
0: C'est de l'acide, même pour moi l'acide c'est un truc, ça détruit les... Tu t'en mets sur les pieds, après t'as plus de pieds.
3: Non mais c'est très faible, très faible.
0: Donc tu mets de l'acide borique sur les pieds.
2: Voilà, c'est de la poudre que tu mets dans tes baskets, dans tes chaussures.
0: Oui.
2: Tu mets après tes chaussettes et en fait ça évite de transpirer dedans.
0: Ouais, moi j'avais un pote, c'était terrible.
2: Tu vois, parce qu'il doit macérer forcément.
0: Ouais, il y a une solution qui est tout

0: stylé sur Skyrock. C'est le gros son de Mauvais Joe, il est 6h54. Dans un instant, on va écouter Tu dors. Le son de PLK, j'adore ce son. PLK arrive sur Skyrock, mais d'abord, les résultats de notre sondage express. Vous prenez parti pour qui? Si vous venez juste de vous réveiller, il gagne 4,6 millions d'euros, il a 19 ans, et ses parents lui réclament la moitié. Il avait l'intention de leur donner un petit peu moins d'un million d'euros, mais les parents, ils ont fait une crise et ils veulent la moitié. Ils ont contacté la presse pour dire notre fils est un fils indigne.
1: Vous soutenez qui? Est un fils de pipe.
0: Non, votre fils est un fils indigne. Vous soutenez qui? Cariole, le fils.
2: Évidemment.
0: Karim, tu soutiens qui?
1: Un peu les deux, moi.
0: Un peu les deux,
1: je peux
0: ça
1: comprendre
0: marche.
1: Les parents, mais le fils.
0: Ouais, Sam, tu soutiens qui? Le fils. Tim, tu soutiens qui?
3: Bah, les parents.
0: Les parents.
3: Mais bien sûr.
1: Bah, non, jamais de la vie.
3: Bah, si, c'est normal.
0: Théo, tu soutiens qui?
1: Bah, le fils. Tes parents ne te réclament pas de l'argent comme
0: le fils, toi. Alors, moi, j'aurais facilement donné la moitié à mes parents. Parce que ils sont occupés de toi toute ta vie.
2: Oui,
3: c'est vrai, ouais.
0: Et puis que, bon, quelque part, c'est dans l'héritage, ça reste dans la famille, tout va bien.
3: Voilà. Et s'il dit les petites patous, tu risques de les récupérer dans quelques années aussi.
0: Mais j'aurais pas aimé que mes parents ils me demandent la moitié.
2: Ah bah non,
3: exactement,
2: moi non plus. Non.
0: Et mes parents, ils m'auraient jamais demandé la moitié.
3: Mais non, mais tu l'aurais fait toi-même, bon. C'est différent.
2: Mais lui, il voulait donner 800 et quelques mille, c'est déjà pas mal, je trouve.
0: Oui, c'est pas mal.
3: Oui,
0: c'est
3: bien, c'est un crevard.
0: Et c'est marrant parce que vous avez pris parti pour le fils à combien de pourcents?
3: À 58%.
0: 58%, vous avez pris parti pour le fils, et à 42%, vous prenez parti pour les parents.
3: Exactement.
0: Et j'espère que ça créera pas d'embrouille si on vous offre les 18 000 euros. Il y a 18 000 euros à gagner dans un instant sur Skyrock. 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
2: Oui, oui.
0: Et vous allez gagner vos 18 000 euros sur Skyrock. Et ouais, on est comme ça sur Sky. On se réveille. 18 000 euros à gagner. On va parler de plein de choses ce matin. Tiens, parlez-nous de vos dates. Si vous avez eu un date difficile, vous avez eu des rendez-vous difficiles parce qu'il y en a qui vont draguer ce week-end.
3: Ouais.
0: Vous nous dites comment vous avez rencontré l'amour. Enfin, racontez-nous tout. 06 86 101 101. Vous avez la parole. Vous partagez tout ça avec nous. Là, on va se réveiller avec Tu dors. Tu dors. C'est le son de PLK sur Sky. Et Romano et les conseils pas chers qui arrivent dans un instant. Rapport avec des dates d'ailleurs.
3: Ouais.
0: Pour faire des économies lors d'un date, il a eu une idée parce que c'est un génie. Le génie de l'arnaque arrive. Bon réveil.
4: Tu dors?
0: Non, je suis bien réveillé, PLK. PLK, on tournait avec Skyrock dans toute la France.

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0: d'or. Bon réveil. Il y a 18 000 euros à gagner ce matin sur Skyrock. Hein. Vous réveillez avec nous, vous allez repartir avec 18 000 euros. 18 au 7 20 20. Et on va parler d'un date maintenant. On a besoin de quoi lorsqu'on a un date?
1: De capote.
0: Exactement. Et c'est les conseils pas chers. Les conseils pas chers de Romano. Comment récupérer des capotes gratuites, pas chères? Et on parlera de vos dates à vous. Vous avez des dates qui vous ont marqué? Ils vous ont marqué parce que c'était le début d'une grande histoire d'amour, l'amour de votre vie. Ils vous ont marqué parce que ça s'est pas passé comme prévu, parce que vous avez eu des surprises. Vous nous dites tout, on en reparle.

0: 7h et 7h30 tout à l'heure, ou en tout cas après 7h dans le morning. Écoutez la bonne idée de Romano pour récupérer des capotes ce matin. Évidemment, il a pris son téléphone, enfin le nôtre, hein, parce que c'est moins cher. Et on a passé des coups de fil et on a appelé qui pour l'histoire des préservatifs?
1: On a appelé David.
0: Comment récupérer des préservatifs gratuits, pas chers? Demandez aux gens, on va voir si les gens rendent service. C'est parti chez David.
1: Allez, Dave.
2: Oui, bonjour monsieur, c'est David?
3: Non.
2: C'est qui?
3: Ah bah vous appelez, vous êtes fait. Ouais.
2: Yeah, Mike. Par contre, vous pouvez mettre vos dents, je vous entends mal.
3: Ouais. Allô?
2: Ouais, vous avez mis vos dents, c'est bon? Ouais, là je vous entends mieux.
3: Ouais.
2: Bonjour.
3: Bonjour.
2: Ouais. Dites voir, j'ai un petit problème. J'ai acheté des préservatifs là et a priori ils sont défectueux. Est-ce que tu crois qu'il y aurait moyen que je les teste avec ta femme?
3: Ah bah vas-y, hein, y a pas de souci.
2: Ouais, bah comme ça je teste et puis on voit s'ils sont défectueux ou pas, quoi.
3: Ouais.
2: Et puis après moi je les testerai avec ma copine du coup. Parce que s'ils sont bons, vu que j'ai pas envie de la mettre enceinte.
3: Les mêmes, en tout cas, hein.
2: Comment?
3: Prends les mêmes.
2: Ouais bah je prends les mêmes de toute façon, parce que j'ai vu
3: la. Ça sert à rien, hein.
2: J'ai vu sur internet qu'il y avait un petit souci avec ceux-là.
3: Ouais.
2: Donc comme ça je les teste avec ta femme, je préfère que ce soit elle qui fasse un gosse que moi, tu vois.
3: Ouais. toi tu vas avoir du mal, mais bon, elle peut-être oui.
2: Ouais, bah
3: toi,
2: écoute.
3: Tu vas avoir du mal à en avoir un en tout cas.
2: Ouais, mais j'en veux pas, moi, de toute façon. Hein.
3: Ouais.
2: Ouais. Et puis, vu que les tiens, ils sont pas très beaux, au moins, t'en auras un bout dans le lot, quoi.
3: C'est le résultat qui compte, hein.
2: Ouais, c'est ça. Bah, écoute, j'ai bien vu le résultat que t'as fait, c'est pas dément, quoi.
3: Ouais, non, mais moi, je suis pas bon, je sais, mais toi, t'es peut-être meilleur que moi.
2: Bah, écoute, on va essayer. En tout cas, on verra, hein. C'est une chance sur deux, hein. Ils sont défectueux, ils sont pas défectueux, c'est tout bon, hein.
3: Voilà. Ou alors, t'en mets 2, 3, 4 pour voir.
2: Écoute.
3: Tu le rajoutes.
2: Ouais, bah on fera ce qu'il faut de toute façon.
3: Sérieux.
2: Bon, bah je suis là dans 10 minutes.
3: Ok, ça marche.
2: Vas-y, tu lui dis de se préparer à la belle.
3: Ouais, pas de soucis.
2: Ouais, qu'elle essaye de se faire belle, hein, parce que j'ai vu la tête qu'elle avait, je vais avoir du mal.
3: Dans la lumière, sur ma oreiller, c'est bon, ça passe tout seul. Hein.
0: Ça passe.
2: Ouais, toi tu fais comme ça avec elle.
3: Ouais.
2: Ouais, mais je comprends. Bah vas-y, écoute, j'arrive.
0: Voilà.
3: Ok, pas de soucis.
4: À plus.
0: Et on va récupérer un sac plastique en plus.
5: Oui.
0: Hein. Voilà,
5: parfait.
0: Une petite idée au cas où vous aviez une petite galère de préservatif. Votre week-end, vous pouvez nous en parler aussi. On en reparle dans un instant. Vos dates aussi. Et pour l'amour du jour, bah, c'est l'horoscope, évidemment. Qu'est-ce qui va nous arriver aujourd'hui et comment sont les astres? Ben, on va tout vous dire, astre ou désastre. Vous allez tout savoir, les 12 signes et les puissances amoureuses, elles sont là. Les Verseaux et les Gémeaux, vous êtes à 0 sur 5. Et ben, votre partenaire ou un proche pourrait être de mauvaise humeur aujourd'hui. Vous laissez juste passer l'orage, vous gardez votre bonne humeur et vous essayez de le contaminer. Et comme ça, vous passez une bonne journée. En plus, vous aidez quelqu'un que vous aimez bien. Les Taureaux et les Béliers, vous êtes à 1 sur 5. C'est une journée de surprise. Avec l'attitude de votre partenaire ou d'un ami qui ne sera pas forcément celle que vous attendez, mais ça peut être bon, ce sera pas forcément mauvais signe tout ça, même si vous avez 2 sur 5 les Capricornes et les Sagittaires, nous c'est bien, il y a une journée avec des hauts et des bas, mais surtout plein de hauts, on va pas s'ennuyer aujourd'hui les Capricornes et les Sagittaires, 3 sur 5 les Lions et les Cancers, bah, vous allez voir que le week-end démarre bien aujourd'hui, ça démarre bien, ça va vous mettre en forme, vous avez beaucoup d'amour qui vous entoure et vous allez en profiter en plus, voilà une bonne nouvelle, c'est pour les Lions et les Cancers, les Vierges et les Balances, vous êtes à 4 sur 5, une super journée parce que vous saurez jouer de votre charme et vous obtiendrez ce que vous voulez avec les gens que vous aimez, ça va marcher. Et on finit avec le 5 du jour, les Scorpions et les Poissons. 5 sur 5, on fait pas mieux, vous avez une chance de ouf dans tous les domaines de la vie. C'est le bon jour hein, pour gagner les 18 000 euros qu'on va vous offrir. 18 000 euros dans le morning, de l'argent, de l'amour pour les Scorpions et les Poissons. Et allez, 7h02, c'est l'heure des infos. 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
0: C'est l'heure des infos et le jour des 18 000 euros. On est le 18 septembre. Vous avez 18 000 euros à gagner ce matin.
5: Ouais.
0: Vous allez les gagner. Il suffit d'envoyer 18 au 7 20 20. Vous souhaitez bonne chance.
4: Oui.
0: Et on a en plus Nono Lagrinta qui arrive avec

0: Si vous gagnez 18 000 euros, vous allez faire la fête. Hein. Vodka, pineapple, tout ça, ça va être la folie.
1: Avec modération.
0: Ah oui. Bien sûr, mais toujours, évidemment, toujours évidemment. En modération. Et 1500 euros à gagner. Les 18 000, mais on n'oublie pas le plus grand jeu du monde, celui des 1500 euros. Quand on vous appelle, on vous demande quelle est votre radio préférée, vous savez, vous répondez Skyrock. On souhaite bonne chance. Bah, vous tous et vous toutes, parce que tout le monde peut être tiré au sort, pas besoin de s'inscrire là. On tire dans tous les annuaires. On embrasse d'ailleurs Aurélia qui a gagné hier dans le 94 à Nogent-sur-Marne. Elle va remeubler la maison avec ses 1500 euros. Elle a répondu Skyrock. Bravo, bravo Aurélia. Et bah, c'est votre tour après les infos de Rémi. Le point sur l'actu, Rémi.
2: Oui.
0: Démarré par la météo pour aujourd'hui. Quel temps va-t-il faire en ce vendredi 18 septembre, jour des 18 000 euros?
2: Ah bah c'est un ciel relativement nuageux ce matin, en tout cas de la Nouvelle-Aquitaine au Massif central jusqu'à la Lorraine et l'Alsace. Bon, ce sera mieux dans l'après-midi, hein, mais toujours hésitant du sud-ouest au nord-est. Du brouillard par endroits dans le nord-ouest ce matin avant le retour des éclaircies. Rien à signaler si vous êtes près de la Méditerranée, mais des averses parfois orageuses par contre sur les Alpes. Demain, ça s'annonce agréable après dissipation de quelques brumes en pays de la Loire et en Auvergne. Ça va rester maussade près de la Manche. Et le temps sera variable de la Bretagne à la frontière belge. Et puis dimanche, l'arrivée d'une petite perturbation dans le nord du pays avec un petit peu de pluie entre la Bretagne et les Ardennes en passant par la région parisienne. Il fera chaud et beau dans le sud. Les températures ce matin, 11 à Lille, 13 à Paris, 14 à Lyon, 17 à Marseille dans l'après-midi, 19 dans la baie du Mont-Saint-Michel, 20 dans le Nord-Pas-de-Calais, 21 dans la Somme, 22 dans la Loire et en Alsace, 23 dans la Sarthe et en région parisienne, 24 en Bourgogne, en vallée du Rhône et sur le Massif central, 25 pour le bassin aquitain, 26 en Haute-Garonne et jusqu'à 29 près de la Méditerranée. La pollution, et c'est plutôt bon les indices entre 2 et 4.
0: Et toute l'actu là tout de suite sur Skyrock, puis le top tendance du jour pour savoir ce qui se dit sur les réseaux.
2: Ouais, les pêcheurs qui s'engagent à lever temporairement les barrages, les représentants de la profession ont été reçus hier par leur ministre Catherine Chabot. Les discussions ont duré 5 heures. L'aide carburant aujourd'hui de 35 centimes par litre suivra l'évolution des cours du pétrole. Le gouvernement promet aussi de simplifier le dispositif pour que l'argent soit versé plus rapidement. Un constat alarmant dressé par le principal syndicat des urgentistes de France. Un baromètre a été publié pour tirer les leçons de cet été caniculaire à l'hôpital. Le rapport parle de catastrophe avec des patients chaque jour sur des brancards. Les températures dépassaient les 30 degrés dans les chambres. On apprend aussi que la durée d'attente médiane avant une prise en charge aux urgences, c'était de 48 heures, délai qui a même dépassé les 3 jours hein, dans certains établissements. Un policier des Yvelines, proche des idées de l'extrême droite, placé en détention provisoire, l'agent de 35 ans est soupçonné d'avoir voulu s'en prendre à l'État et aux institutions. Il a été mis en examen pour préparation d'un acte terroriste. Le fonctionnaire aurait publié des messages sur les réseaux qui évoquent notamment la fabrication d'armes avec une imprimante 3D. Et puis on parlait là cette semaine de cette championne d'Aerox qui a été prise d'une diarrhée énorme lors de la Coupe du Monde à Pékin. Eh bien, elle renonce finalement à sa victoire et elle a présenté ses excuses. Elle a fini la compétition avec les jambes couvertes d'excréments, ce qui a suscité une énorme polémique. La sportive australienne reconnaît qu'elle aurait dû abandonner et l'organisateur annonce de nouvelles règles pour éviter que ce genre de situation ne se reproduise.
0: Eh oui, parce que les concurrents, ils glissaient.
3: Exactement.
0: Ils glissaient. Le sport tout de suite sur Skyrock.
2: Oui, avec la Ligue Europe et Marseille qui a buté hier à Istanbul contre le Beşiktaş. Défaite assez lourde. 4 buts à 1. La Ligue 1, l'ouverture de la 5e journée ce soir. Monaco-Lens, ce sera à 20h45. Et en Ligue 2, la 7e journée à 20h. Annecy-Dijon, Grenoble-Clermont, Laval-Sochaux, Pau-Dunkerque, Reims-Montpellier et Rodez-Nancy.
0: Et le top tendance du jour, c'est l'heure de découvrir de quoi on parle sur les réseaux ce matin.
2: Bah, l'autre événement foot hein, de cette journée, eh bien, c'est la première liste annoncée par Zidane en tant que sélectionneur de l'équipe de France, et c'est à la une de votre top tendance. Qu'est-ce qu'on en dit sur les réseaux?
0: Numéro 1 déjà, Zizou.
2: Ah ouais,
0: déjà numéro 1.
2: Même pas l'annonce faite, déjà numéro 1.
0: Boum.
2: Je suis dégoûté, on n'aura plus les défilés à l'arrivée de Clairefontaine quand ils sont habillés bizarrement, putain. Hâte de voir l'ambiance qu'il va y avoir entre Mbappé et Dembélé. J'espère que c'est juste des rumeurs. Ou encore, le GOAT va enfin parler. Préparez-vous à gagner des dizaines de trophées dans les prochaines années.
0: Moi, je suis déçu, il n'y aura plus les bégaiements de Didier Deschamps.
2: Ça c'était
0: quand même un plaisir sans cesse renouvelé à chaque annonce de la nouvelle équipe des sélections.
3: Ouais, ouais. Et puis le défilé de mode pour aller à Clairefontaine aussi.
0: Mais pourquoi il y aura plus ça d'ailleurs?
3: Bah, il a refusé les journalistes
4: en tout cas pour la première fois.
3: Pour lundi, ouais.
0: Ah, ok.
3: Donc Jules Koundé, je sais pas ce qu'il va faire.
0: Ouais, moi non plus, il va être mal.
3: Ouais.
0: Numéro 2 du top tendance de ce matin.
2: Le litre de carburant a franchi la barre des 2,99€ à Strasbourg. On parle de gasoil. Bien sûr, ça tourne partout sur les réseaux. Là, ça y est, quasiment 3€. Avec la montée des prix de l'essence, j'ai réussi à gratter le télétravail tous les jours et j'en fous pas une de la journée. Non, mais MDR.
0: Il est malin, lui.
2: Arrêtez de pleurnicher et passez à l'électrique, hein, ça va vous changer la vie. Ou encore, j'ai vu que l'essence était à 1,34€ à Malte. Je me tâte à déménager.
0: Ouais, après, bon, à Malte, c'est vrai, t'as pas trop de kilomètres à faire, c'est une toute petite île.
3: C'est petit.
0: Oui. Et numéro 3 du top tendance, de quoi on parle sur les réseaux ce matin? Et
2: de la défaite de l'OM en Ligue Europe contre le Beşiktaş sur le score de 4-1. Pourquoi Zizou a choisi l'équipe de France? Il aurait dû venir à l'OM. Encore un ancien joueur de Marseille qui marque contre nous. Non mais c'est une malédiction.
0: C'est vrai, à chaque fois, joueurs qui ont joué à l'OM, ils jouent contre l'OM et là ils marquent alors qu'ils n'ont jamais marqué à l'OM.
4: Et même les joueurs qui se barrent de l'OM après sont très très bons dans les autres clubs.
1: Ils sont vendus très cher, ouais.
2: Bon. Ou encore, on se fait défoncer là et on va encore taper contre Paris ce week-end. J'ai déjà hâte d'être à lundi.
0: On sait jamais, hein. Peut-être que
4: une surprise, hein.
0: Ouais, on sait jamais. Il y a OMPG ce week-end, c'est dimanche soir au Vélodrome. Et si vous nous écoutez à Marseille dans le 13, on a des places à vous filer tout à l'heure pour aller voir OMPG au Vélodrome. Ouais. 18 000 euros à vous filer aussi tout à l'heure sur Skyrock. Et on va parler de nos dingos du jour. On fera un super serez-vous plus fort que l'équipe tout à l'heure.
4: Allez.
0: Donc vous allez jouer avec nous. On fait ça avant 8 h du matin. Ouais. Et puis je voulais tester votre vivacité d'esprit dès le réveil, on va dire ça comme ça. Ce matin, vivacité d'esprit avec le grand retour du jeu des énigmes. J'ai des énigmes pour vous.
1: Super.
0: Elles sont où mes énigmes? Elles sont là. Vous allez jouer avec nous, il suffit de laisser votre numéro. On fait péter la banque, donc il y a plein de billets de 50 euros à gagner. On va faire péter la banque tous ensemble. Je vous donne une énigme, vous avez la bonne réponse. Vous gagnez
3: 50 euros
0: à chaque bonne réponse.
3: Mais excuse-moi, Diffoul, tu perds tout.
0: Il me faut un garçon, une fille. Je suis en train de chercher mes énigmes parce que je les cache, parce que j'ai pas envie que dans l'équipe vous trichiez. Je vais vous mettre en couple. Vous allez jouer avec un des membres de l'équipe.
3: Est-ce que je pourrais être en couple, s'il te plaît?
0: Si quelqu'un a envie.
3: J'en ai toujours rêvé.
0: C'est pas sûr. Hein. Vous jouerez avec qui vous voulez et vous gagnerez plein de billets. Tiens, par exemple, qu'est-ce que je peux vous demander? On me retrouve à la boulangerie.
3: Du pain. Non, c'est ça ou pas?
0: On me retrouve à la boulangerie, mais aussi en forêt, et je ne suis pas du pain.
5: Un gland.
0: Bonne réponse de carrière.
1: Ouais. Vous
0: avez pigé? C'est ça les énigmes. On me retrouve à la boulangerie, mais aussi en forêt, et je ne suis pas du pain. Bravo Carriole.
3: Bravo.
0: Tu es la plus intelligente de l'équipe.
5: Spécialiste du gland.
0: Allez, venez jouer avec nous. Vous envoyez banque avec votre appli Skyrock, c'est gratuit, laissez vos numéros et on joue ensemble juste après vos 1500 euros.
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0: Allez, maintenant 1500 euros à gagner. Bravo Aurélia, elle a gagné hier matin. Bravo à Nicolas qui a gagné en 5-9, à Hicham d'Avignon, à Cécilia de Monceau dans 60, à Matine de Bourges, à Aline de Belfort, à Pouria de Pau. Tout le monde a gagné 1500 euros. C'est peut-être votre tour maintenant si vous êtes dans le 14. On est dans le 14.
1: Dans le Calvados.
0: Oui.
1: À Caen.
0: Et on appelle la famille Duquesne.
1: On va à Caen, Hérouville.
0: On va demander. Bonjour Monsieur Duquesne.
7: Oui, bonjour.
0: Bonjour, vous êtes Alexis?
7: Oui, c'est bien moi, Alexis, oui.
0: Bah, bonjour Alexis, nous c'est la radio, Alexis.
1: Ouais, Alexis.
7: Oui,
3: Alexis.
7: Bonjour.
0: On est en direct à la radio. Bonjour Alexis, comment ça va?
7: Eh ben écoutez, tranquille, hein, je travaille.
0: Bon, t'es déjà en train de bosser, Alexis. Tu fais quoi dans la vie?
7: Là, je travaille dans le bâtiment, dans les sols, chez Solomat.
0: T'es chez Solomat? Eh bien, on salue tous nos amis de Solomat.
3: Salut Solomat.
1: Eh ouais, bonjour.
0: Bon, je t'explique pourquoi on t'appelle. On a 1500 euros à offrir. C'est un jeu qu'on fait tous les matins. On tire les numéros. On appelle. Et raccroche pas, hein. Et on offre 1500 euros, Alexis.
7: Ok, c'est en vrai ou c'est une blague?
0: Non, c'est pas une blague. Non, on est très très sérieux. Tu entends comme je suis sérieux?
7: Oui, d'accord.
0: Je suis sérieux, là, t'as vu? Je suis sérieux, Alexis. Il y a 1500 euros à gagner. Alors attention, tu représentes les BTPistes. Tu représentes tous ceux qui bossent très tôt le matin. Et tu représentes en plus le 14.
7: Oui, c'est ça.
0: Et puis surtout, il y a 1500 euros à gagner. Si tu me dis, quelle est ta radio préférée, Alexis?
7: Eh bien, c'est dans le Morning Live sur Skyrock.
0: Oui, c'est le Morning Live sur Skyrock. C'est presque ça, mais c'est bon.
3: Bon, c'est Skyrock, en tout cas.
0: C'est Skyrock. T'as gagné 1500 euros en live ce matin, Alexis.
3: Bravo, Alex.
4: Bravo, Alexis.
7: Merci beaucoup, merci beaucoup.
0: 1500 euros pour toi, Alex. T'es content?
7: Vous êtes génial. Merci beaucoup, vous êtes génial. Franchement, j'en ai vraiment besoin, franchement, merci.
0: Bah, nous aussi, on est content pour toi, Alexis. 1500 euros qu'on va t'envoyer dans le 14. T'es où? T'habites dans quelle ville?
7: Eh ben j'habite à Falaise, juste à côté.
0: T'aurais perdu, tu serais jeté du haut de la falaise comme ça.
7: Ouais, c'est ça. Donc merci beaucoup, franchement. J'y croyais pas, je me suis inscrit cette semaine, j'y croyais pas trop, mais.
0: Mais tu sais qu'il y a un truc de ouf, c'est qu'on t'a tiré dans l'annuaire, on t'a pas tiré dans les inscriptions, il y a pas besoin de s'inscrire pour les 1500 euros.
3: Ouais.
0: Ah, tu t'es inscrit pour les 18 000.
7: Si, cette semaine, j'ai travaillé, j'étais dans le bâtiment, j'étais dans le camion du bâtiment, je me suis inscrit, j'ai dit allez, j'ai besoin de sous, j'essaye, on sait jamais.
0: T'imagines si tout à l'heure on te tire au sort et que tu gagnes les 18 000 euros, Alexis, ça sera un truc de ouf. Il y a 18 000 euros pour toi, peut-être tout à l'heure. Bon, il y a déjà 1500, ce qui est pas mal. Tu vas faire quoi avec tes 1500?
7: Oh bah, je vais faire profiter mes enfants un petit peu, on est un peu. On a besoin un peu en ce moment, donc on va essayer de trouver des trucs pour améliorer le quotidien, quoi.
0: Eh ben, écoute, on est content d'y participer. Merci de te réveiller avec nous. Merci de bosser avec nous. On te fait plein de bisous, Alexis.
7: Merci du fond du cœur. Merci beaucoup.
0: Eh ben, merci à toi et bisous à toute la famille. Bisous, Alex.
3: Bisous, Alexis.
5: Bisous.
0: Et, voilà. Et à tout à l'heure pour les 18 000, hein.
7: Oui, bah j'espère.
0: Écoute, on croise les doigts, tout peut arriver. À 18 000 euros, ça sera pour vous tout à l'heure. Envoyez 18 au 720. Bisous,
7: merci
0: ciao,
7: beaucoup.
0: Ciao.
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0: 16h. Si vous êtes bien réveillé, vous allez pouvoir faire le test avec nous. Et vivement qu'on trouve nos dingos du jour. Ce sera juste après 7h30. On a plein de dingos à découvrir, j'adore ça. Les dingos, ouais. C'est même pire que les dingos du jour, c'est les dingos de la semaine. On a une brochette de dingos. On jouera avec vous tout à l'heure à Serez-vous plus fort que l'équipe. Mais là, c'est l'heure de faire péter la banque sur Skyrock. Ouais. Tous les matins, on fait péter la banque avec un jeu ce matin, le jeu des énigmes. On l'a pas fait depuis la rentrée. Ouais. Ça, c'est bien pour savoir si on est bien réveillé. Vous allez pouvoir jouer chez vous. Si vous êtes à table, faites un concours en famille là, pour savoir qui sera le plus réveillé, le plus vif d'esprit. Ouais. On a Alexandre qui représente les garçons en direct de Vendée avec nous. Bonjour Alexandre.
1: Salut, salut.
0: Salut, ça salut.
2: Salut Alex.
0: Ça va bien,
2: salut,
0: Alex. Présentation.
1: Ah bah, nickel.
0: T'es Vendéen, t'as quel âge? Tu fais quoi dans la vie ou tout?
1: Ouais, d'un coup, moi, j'ai 35 ans et puis j'habite à Faleron et je nettoie des bâtiments de volaille.
0: Très bien, parfait. On va voir si ton métier peut t'aider hein, parce qu'il y a plein d'énigmes qui concernent plein de choses de la vie. Tu vas devoir choisir un partenaire dans l'équipe. Tu choisis qui? Il y a Théo. Moi, je prendrais Théo si j'étais à ta place.
2: Ouais, pour ne pas gagner d'argent.
3: Comme ça, tu gagnes.
1: L'expert en énigmes, Karim.
0: Karim, l'expert en énigmes. Karim.
2: Je suis champion, moi.
0: Tu vas jouer.
1: Le champion de questions pour un gros con. Il mettait toujours des points en lit.
0: C'est vrai, c'est vrai. Donc, tu prends Karim. Vous jouez donc en couple, Karim et Alexandre. Préparez-vous et je vous présente votre adversaire ce matin. Elle est là. C'est qui, Karim, que tu nous amènes?
2: C'est Gladys.
0: C'est Gladys, c'est jolie Gladys.
4: Salut Gladys.
0: Bonjour Gladys.
5: Bonjour Skyrock.
0: Bonjour, t'habites où Gladys?
3: Salut Gladys.
5: Salut, vous allez bien?
0: Bah, ça va bien, t'habites où?
5: Je suis du Calvados.
0: Ah bah tiens, on vient d'offrir 1 500 € dans le Calvados, dis donc.
5: Oui, je viens d'entendre en plus, je me suis dit, ah mince, il y en a, ils ont de la chance.
0: Bah toi aussi, tu vas avoir de la chance parce que tu vas jouer, je te mets en couple avec Cariole.
6: Allez.
5: Ah super, parfait, merci, en plus, j'adore.
0: Et voici mes énigmes, les énigmes du jour.
2: Allez.
0: Attention,
2: allez.
0: Vous êtes prêts?
2: Ouais. On voit. Ouais.
0: Alors, j'en ai un super simple pour démarrer.
2: Attends, laisse-moi me concentrer.
0: C'est pour chauffer, hein. Gladys, Alexandre, faites-vous un bisou d'abord.
6: Mouin.
1: Des bisous.
0: Bisous, quand même des bisous.
2: Bisous, bisous.
5: Bisous, bisous.
0: Et écoutez bien, 50 euros en jeu. Je suis un liquide, mais je suis aussi le synonyme d'une personne moche. Qui suis-je?
6: Du lait.
0: Bonne réponse de Karim. Je suis inquiet pour toi, Alexandre, parce que Karim a le regard vide.
2: Non, moi j'allais dire séminal.
0: T'allais dire séminal.
2: Ouais, dès que t'as dit liquide.
0: Oui, mais une personne séminale, je crois que ça ne veut rien dire.
2: Mais c'est pour ça que j'ai.
1: Cariole, elle a pensé à Romano, c'est pour ça.
6: Oui. pour le lait, bien sûr, parce qu'il adore ça.
0: On lui dira tout à l'heure. Un autre, on va parler sport, mais pas que.
2: Allez.
0: Je suis un modèle de voiture, mais je suis aussi un sport. Qui suis-je?
5: Modèle de voiture.
0: Ah ah, je suis.
5: Le golf.
0: Bonne réponse.
2: Ah ouais, bien.
0: Bravo Gladys.
2: Putain, on va chercher une marque de voiture.
6: Moi
2: je cherchais Renault,
6: aussi.
2: Peugeot.
0: Mais non, j'ai dit modèle.
2: Ouais, modèle, ouais.
0: Bravo Gladys, t'es trop forte. Je suis un modèle de voiture, mais je suis aussi un sport. Le golf, bonne réponse.
2: Vas-y Alexandre, gros, réveille-toi mon pote.
1: Toi aussi. Ouais.
0: Attention, nouvelle énigme. On m'utilise pour faire du café, mais aussi on peut m'utiliser pour faire des photos. Qui suis-je?
6: Un grain.
0: Un grain. Ah. Tu fais un grain avec des photos, toi? Tu fais des photos avec un grain?
6: Le grain d'une photo.
2: Un verre?
0: Non, on m'utilise pour faire du café, mais on peut également m'utiliser pour faire des photos. Je donne un indice. Bonne réponse!
2: Ouais!
0: Alexandre, le filtre!
5: C'était quoi?
0: Le filtre à café.
5: Le filtre à café.
0: Et le filtre pour faire des photos.
2: Et le verre, le verre, ça marche pas?
0: Le verre, pourquoi le verre?
2: Il est où le verre en fait?
0: Bah, tu fais pas un café avec du verre. Autrement dit, après tu vas signer de la bouche.
2: Il faut un verre pour faire un café.
0: Non, ça marche pas, Karim. Bonne réponse, Gladys.
2: J'ai refusé. Ah non, c'est Alexandre.
0: Bonne réponse, Alexandre.
2: Ouais.
0: Excuse-moi.
2: De toute façon, on a marqué le point, c'est bon.
0: Excuse-moi. Attention, une autre énigme. Oh, il est super facile celui-ci. Je suis un fruit, mais j'entoure aussi une maison. Qui suis-je?
6: Des murs.
0: Oui, bonne réponse.
2: Moi j'allais dire une M.
0: Waouh.
2: Moi je suis vraiment naze, mais c'est incroyable.
0: Je suis un mur, j'entoure la maison, je suis une mur, je suis un fruit.
6: Exactement.
2: T'as pas misé sur le bon cheval, Alexandre.
6: Mais de rien.
1: T'as été meilleur avant. Hein.
0: T'as misé sur un âne. Bah tiens, on est dans les fruits, on reste dans les fruits. 50 euros, allez. Je suis un fruit, mais on me retrouve aussi sur un calendrier.
2: Date.
0: Bonne réponse de Karim.
1: Ouais,
0: ouais,
1: voilà. Ouais. Bravo.
0: Non mais globalement c'était pas mal.
2: Ça va.
0: Non mais c'était pas mal. Je vous ai pas piégé une seule fois, dites donc. J'en ferai des énigmes, mais je les ferai plus compliquées la prochaine fois. Ah. Je vous annonce. Bravo Gladys, bravo Alexandre.
3: Gladys 150 euros pour toi et Alexandre 100 euros.
2: De rien mec.
3: Donc dans tous les cas, c'est, franchement c'est bien. Ouais,
0: mais... C'est pas mal.
1: Non mais c'est cool.
0: Et puis 18 000 euros à gagner tout à l'heure. Hein. Préparez-vous, on vous appelle tout à l'heure. 18 000 balles.
1: Je suis au taquet.
0: Et nous aussi, on est au taquet ce matin. 18 000 euros, vous envoyez 18 au 720 et vous gagnez 18 000 euros cash. Dans un instant, une émission qui est un peu foirée. Tiens, on va reparler ensemble. On va jouer ensemble en plus. J'aurais une petite question à vous poser après. Nono La Grinta. Nono La Grinta, parce qu'on est sur Skyrock, on est premier sur le rap. On aime l'amour et on écoute Love You sur Sky.

0: Love You sur Skyrock, c'est Nono La Grinta. Nono La Grinta, et on est allé faire un tour dans la rue. On a baladé le micro Skyrock et on vous a demandé c'est quoi vos pires dates. Vous avez des dates qui vous ont marqué, des dates qui se sont mal passées?
1: Ah ouais.
0: Racontez-nous, vas-y Sam.
1: Une fois, c'est une meuf qui m'a parlé pendant 2 heures de son ex, au restaurant en plus.
2: Horrible.
1: Parce que moi je voulais faire un vrai truc, je voulais pas juste faire un petit café. Donc resto, entrée, plat, dessert, pendant 2 heures. Ouais, mon ex, c'était bien.
3: C'est toi qui as payé?
1: Ouais, en plus.
3: Payé, ouais.
4: Mais non.
1: On faisait ça. Je sais pas si je lui manque.
2: Oh,
1: ouais, c'était horrible. C'était très très long, c'était long.
0: Oui.
4: Et t'as payé quand même quoi à la fin?
1: J'ai payé, Jean-Claude,
4: non mais
1: tu connais.
0: Qu'est-ce que vous nous avez dit d'ailleurs? Micro Rampion. Skyrock, vous a tendu le micro, vous avez répondu. Vos dates avec vos témoignages. Bonjour ma chérie, c'est Alicia qui a un message à passer.
5: Alors moi du coup, mon pire date, c'était quand je me suis retrouvée face au mec et qui ressemblait pas du tout à ses photos. Et il était grand, brun avec les cheveux longs, et quand je me suis retrouvée face à lui, c'était pas du tout le profil.
0: Il était
5: très petit. Les cheveux courts,
0: oui.
5: Le visage, c'était pas du tout ça, c'était vraiment quelque chose à l'opposé quoi. Je me suis sentie vraiment trahie sur le coup. Je suis partie, je lui ai dit ouais, vas-y, on se rappelle, et on s'est pas rappelé. Voilà.
0: C'est comme Romano, il avait fait un date, il avait dragué au téléphone, c'est au téléphone, il avait dragué à l'époque. Il avait fait un date avec une meuf qui s'était décrite, il pensait qu'elle était toute petite. Il tombait sur une meuf qui faisait 1m90, qui faisait. Romano fait 1m50, hein.
2: Ouais.
0: Et qui faisait. Qui avait en gros la carrure d'un rugbyman.
5: C'est ça.
0: Eh bien, il l'a quand même amené à chez lui parce que c'est un gentleman.
5: Exactement.
1: Et qu'il était mort de faim.
0: Oui, surtout, ouais. Un date qui s'est mal passé, témoignage.
6: Moi, mon pire date, c'est quand je suis allé chez une meuf, la partie était dégueulasse.
0: Ah,
6: du coup,
0: ouais.
6: Bah, ça m'a coupé l'envie, j'ai appelé mon pote et je me suis barré directement en trottinette électrique. Bam. Et après, la meuf, elle m'a dit, ouais, tu m'acceptes comme je suis ou tu m'acceptes pas. Bah, je lui dis, je t'accepte pas.
0: Bah, voilà, tu as eu raison, ouais. Sinon, il y a un truc que vous pouvez faire, c'est si vous avez un doute sur un date, vous dites à un pote que vous avez un rendez-vous. Et vous lui demandez de vous envoyer un message.
2: Ouais, ou de vous appeler.
0: Ouais, ou de vous appeler. Et là, tu parles à ton pote. Oh merde, il faut que j'y aille.
2: Ouais, ça marche bien ça.
0: J'ai une urgence familiale, une urgence avec un pote, tout ça.
4: Ouais, mais j'ai l'impression que tout le monde connaît la technique maintenant.
0: Bon, maintenant que j'ai donné, oui, c'est vrai que c'est
4: quoi.
0: Le micro Skyrock continue de se balader un petit peu partout en France. Vous le voyez, vous répondez, puis on vous écoute dans le morning. Et puis vos WhatsApp audio, on les écoutera tout à l'heure. 06 86 101 101. Un date qui s'est mal passé ou qui s'est super bien passé. Enfin, vous nous racontez tout. C'est pour préparer le week-end. Et là, on va jouer ensemble.
1: Jouons ?
0: Oui, on joue. Je vous fais écouter un son.
1: Jouons.
0: On va parler d'une émission qui a complètement foiré. Hein. Ça, c'est.
1: Ah oui.
0: Faut qu'on vous fasse écouter ça. Une émission qui a foiré. Et il me faut le magasin de. Bon, en fait, c'est Patron Incognito.
1: Oui, ouais. Exactement, c'est ça.
0: Patron Incognito, c'est intéressé à un magasin.
1: Ouais.
0: Je vous fais écouter la musique et logiquement, enfin, pas un magasin.
2: Un restaurant.
0: Un restaurant.
1: Ouais.
0: Et ça devrait vous dire quelque chose.
7: Bonne

0: évidemment. Ah, oui, forcément. Fait, Rémi. Bah, bon oui. Anniversaire, les petits indiens.
1: Indiens.
0: Ouais, alors, ça ouais, vous dit quelque ouais. chose bah, vous nous envoyez vos messages. Et vous, ouais. t'as dit McDo
2: ouais.
0: Non, c'est pas McDo. Ah, tu connais pas Karim?
2: Ah non.
0: Ah bah oui, oui, c'est pas là.
2: Oh. Ah, c'est peut-être pour ça. Ah, ah,
3: moi, je connais pas non plus, j'ai jamais été manger là-bas.
0: Mais tu connais pas non plus.
3: Si, de nom, mais j'ai jamais été.
1: C'est, ah. c'est génial, il y a une petite salade dans l'entrée.
0: Ça, c'est
4: ah ouais,
0: toujours grave, elle est trop bonne. Et en plus, il y a cette musique pour les anniversaires.
1: Ouais, c'est ça, exactement.
0: Alors, mes petits indiens, vous nous laissez vos messages avec l'appli Skyrock au 41759.
1: Et les petits cowboys aussi.
0: Et vous gagnez votre pack morning ce matin, peut-être l'iPad aussi, le tout nouvel iPad. 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
1: Ouais.
4: Ouais.
0: 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Et dans un instant, pourquoi la foirée l'émission Patron Incognito, je vous explique tout. Restez bien sur Skyrock.
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0: les petits indiens.
1: On l'avait fait à mon père pour ses 50 ans.
2: Et il devait être content.
1: Ah bah il était content. En fait, il y a une meuf qui lui a amené une part de gâteau.
2: Oui.
1: Et il y avait la chanson et c'était génial. Et
2: moi j'ai un pote du quartier, il a ça dans son téléphone.
1: Ah ouais, c'est vrai.
2: Et quand c'est l'anniversaire de quelqu'un, il me l'a fait. Il poursuit les gens dans la rue, il met le téléphone à fond, il fait bon anniversaire
1: les petits indiens.
2: Et Candice, t'as la bonne réponse. Où est-ce qu'on entend bon anniversaire les petits indiens? Bonjour Candice.
3: Salut l'équipe, ça va?
2: Ça va bien, Candice.
1: Salut Candice.
2: T'es à Dieppe, t'es normande comme Rémi. T'as de la chance.
3: Exactement, ouais.
2: Et t'as,
3: ouais. Le temps, c'est super.
2: Et t'as la bonne réponse, Candice.
3: Oui, alors c'est Buffalo Grill.
2: Buffalo Grill, allez, ouais. Tous ensemble, 3, 4, bon
4: anniversaire les petits indiens.
2: Allez Candice.
4: Bon anniversaire.
2: Chante bien Candice, bravo.
3: Ouais,
2: bravo, c'est t'as gagné ton pack
3: super.
2: Morning ce matin.
3: Merci beaucoup.
2: Un pack c'est morning. Super. Et l'iPad merci. A gagné aussi tout à l'heure, en plus des 18 000 euros Candice, on te souhaite bonne chance.
3: Super.
2: T'as déjà fêté un anniversaire au Buffalo Grill?
3: Oui, bien sûr, c'est bien mon fils.
2: Ça se passe comment alors l'anniversaire au Buffalo Grill?
1: Comment,
2: ouais. Y a des cow-boys, tout ça, moi j'ai jamais vu.
1: Y a des indiens?
3: Non, que dalle. Non. Juste une petite part de gâteau et puis une bougie. Si
1: oui, une bougie, ouais.
2: Une part de gâteau, une pauvre bougie.
1: Et la musique dans tout le restaurant.
5: Et la musique qui casse les couilles à tous les.
1: Elle est géniale la musique, arrête, c'est marrant.
2: Ah, super la musique, j'adore.
1: Tu peux la remettre,
5: il la met un peu longtemps.
2: Je vous la remets dans un instant, allez.
1: Yes. Ah ouais.
2: Dans un instant, on va à Buffalo Grill avec une émission qui est complètement foirée. Ils ont préparé le maquillage du patron de Buffalo Grill.
1: Pendant un mois.
2: Dans,
1: ah
2: ouais, dans mais... Patron Incognito pendant non, un mois.
1: Un mois, ouais.
2: Oui, pendant un mois, ils ont préparé le maquillage.
6: Tu rigoles trop.
2: Ouais, vous allez voir la gueule. Enfin, vous allez voir, on va vous décrire la gueule du patron. Et puis, vous allez voir que ça a très très bien fonctionné.
1: Ah, grave, ouais.
2: Voilà, l'émission qui foire complètement, c'est dans un instant. On va retrouver les dingos du jour aussi avant 8h du matin. On va jouer, serez-vous plus fort que l'équipe?
6: Ouais.
2: Oui, vas-y, si
6: ouais.
2: Vous voulez vous mesurer à l'équipe de Skyrock ce matin, l'équipe du morning, la merveilleuse équipe qui est là pour vous réveiller tous les matins.
1: Et oui.
2: Avec le meilleur journaliste du monde.
1: Il est là.
2: Ah oui,
1: ouais.
2: Rémi, ah ouais. Rémi qui.
1: Parmi nous.
2: Qui va apporter sa pierre aux dingos du jour.
1: Ah bon?
2: C'est même les dingos de la semaine. Tu vas jouer avec nous aussi, Rémi. Merci. Et avant ça, on va faire le point sur l'actu, puisque c'est l'heure de l'info. Ah oui, c'est dans 36, on y va vite. La météo pour démarrer, 2 minutes pour tout savoir juste après.
5: Ouais, et ciel relativement nuageux ce matin, de la Nouvelle-Aquitaine au Massif central jusqu'à la Lorraine et l'Alsace. Ce sera mieux dans l'après-midi, mais toujours hésitant du sud-ouest au nord-est. Du brouillard par endroits dans le nord-ouest ce matin avant le retour des éclaircies. Rien à signaler près de la Méditerranée, mais des averses parfois orageuses si vous êtes sur les Alpes. Demain, ça s'annonce agréable. Après dissipation de quelques brumes en Pays de la Loire et en Auvergne, ça va rester maussade près de la Manche et le temps sera variable de la Bretagne à la frontière belge. Et puis dimanche, l'arrivée d'une petite perturbation dans le nord du pays avec un peu de pluie entre la Bretagne et les Ardennes en passant par la région parisienne. Il fera chaud et beau par contre si vous êtes dans le sud du pays. Les températures ce matin, 11 à Lille, 13 à Paris, 14 à Lyon, 17 à Marseille et cet après-midi entre 19 et 29 degrés. 19 si vous êtes dans la baie du Mont-Saint-Michel, 29 hein, du côté de la Méditerranée. La pollution, c'est plutôt bon, les indices entre 2 et 4.
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5: Deux hommes blessés par balle hier près d'une école de Montataire dans l'Oise. Les tirs ont éclaté en pleine sortie des cours et ont provoqué un mouvement de foule. Les élèves, les parents, le personnel se sont réfugiés dans l'établissement. Aucun lien n'est établi à ce stade avec l'école. Un suspect de 18 ans, déjà connu pour une affaire de stupéfiants, a été interpellé. Une enquête pour tentative de meurtre est ouverte. Un père de famille condamné à 6 mois de prison ferme après avoir agressé et menacé le personnel d'un collège d'Aisine près de Bordeaux. Il est entré sans autorisation dans l'établissement au début de semaine suite à une altercation dans laquelle sa fille était impliquée. Il a bousculé un surveillant et menacé de l'égorger ou de le planter. Pareil pour la principale. Sa compagne écope de 6 mois avec sursis pour outrage. Cette saisie record de protoxyde d'azote dans le sud-ouest, 30 tonnes découvertes après le contrôle d'un camion au péage de Montauban. Une partie de la cargaison se trouvait dans le véhicule, l'autre à l'île Jourdain dans le Gers. La marchandise est estimée à 650 000 euros. Le chauffeur biélorusse de 32 ans a été placé en garde à vue. Et puis, la victoire de son parti ne fait quasiment aucun doute. Hein. Les Russes sont appelés aux urnes à partir d'aujourd'hui pour renouveler la Douma. C'est l'équivalent de notre Assemblée nationale. Ce sont les premières élections législatives depuis le début de la guerre en Ukraine. Quelques formations politiques proches des idées de Vladimir Poutine ont été autorisées à participer. Par contre, tous les partis opposés au conflit ont été écartés du scrutin.
2: Et du sport là tout de suite avec du foot.
5: Ouais, la Ligue Europe avec cette défaite malheureusement de Marseille contre le Beşiktaş hier, 4-1, dans le cadre bien sûr de la première journée de cette Ligue Europa. La Ligue 1 qui reprend ce soir la 5e journée. Monaco-Lens, ce sera à 20h45 et puis c'était dans les tuyaux. Depuis un petit bout de temps, la France organisera bien les 2 prochaines Coupes du Monde de tennis de table. mondial individuel hommes et femmes. Ce sera du 29 mars au 4 avril à Montpellier sur les terres des frères Lebrun. Oui. Deuxième Coupe du Monde en 2028 à l'Adidas Arena de Paris.
2: Ils déchirent tous les frères Lebrun. Il y en a un qui est plus fort que l'autre.
1: Ouais.
2: Ça va faire des embrouilles dans la famille, ça peut être. Hein.
1: Ouais, mais c'est d'autres pas.
0: En fait, c'est chelou parce que je crois qu'il y en a un qui est plus fort que l'autre, il est champion du monde, mais à chaque fois il perd contre son frère qui est plus nul que lui.
2: Ah, c'est marrant.
1: Non, ouais. Surtout, c'est les très très mauvais perdants.
2: Et ils aiment pas perdre.
1: Ils pètent un câble à chaque fois.
2: Bah, quand tu joues, c'est pour gagner. Hein. J'espère que vous ne serez pas triste, l'équipe, parce que dans un instant, on va jouer. Serez-vous plus fort que l'équipe? Vous nous laissez vos messages si vous voulez jouer avec nous. C'est juste après qu'on soit allé faire un petit tour à Buffalo Grill.
1: Allez.
2: Et dans Patron Incognito.
6: Allez.
2: Patron Incognito avec le patron de Buffalo Grill qui s'est préparé pour l'émission. Vous savez, il grime le patron et le patron vient dans l'entreprise. Il ne doit pas être découvert.
7: Quand un géant de la restauration participe à Patron Incognito, ses exigences sont immenses.
8: Il faudra que la transformation soit assez radicale.
2: Ouais.
9: Pas de problème, on va faire ce qu'il faut.
2: Ouais.
9: Merci.
2: Pas de problème, on va faire ce qu'il faut. Merci. Ils ont retourné la scène 10 fois, tu sais.
1: Ouais,
2: pas de problème, on fait ce qu'il faut. Allez, c'est parti.
8: Voiture, personne ne me reconnaisse. Ma transformation a commencé environ un mois avant l'immersion.
2: Un mois de transformation.
1: Ah, quand même, ouais.
8: Je me suis rendu dans un studio d'effets spéciaux où on a réalisé un moulage de mon visage. Oh la vache.
2: Oh la transformation, la vache.
8: Wow. Bon, s'il y a quelqu'un qui me reconnaît en étant comme ça, là, c'est que... Moi je me reconnais pas.
2: Et là il arrive dans le restaurant parce que c'est comme ça Patron Incognito.
1: C'est ça.
2: Confronté à ses employés.
10: Je vous présente Elsa. C'est bonjour.
8: Bonjour Jean-Paul.
10: Bienvenue.
8: Enchanté.
10: Jean-Paul qui sera avec toi toute la journée.
8: Bon, merci du temps que vous me consacrez en tout cas.
2: Ok, ouais. Bon, pour l'instant tout se passe bien.
8: Alors là, je suis sûr de pas avoir été reconnu.
2: Ah ça c'est
1: sûr.
2: C'est
1: certain.
2: Ouais, et ben non.
10: Ça y est, je comprends, c'est Patron Incognito.
2: Ah ben ouais.
10: C'est le directeur Robert Huillier.
2: Elle croit, j'ai regardé, c'était super.
1: Tout ça pour ça.
2: Mais elle a reconnu Illico.
10: Tout de suite.
2: Le mec il a fait un mois de transformation pour ça.
10: Et en plus il arrêtait pas de poser des questions. Enfin tu sentais que c'était pas du tout le stagiaire. Il s'est grillé en deux. C'était phénoménal.
2: Pathétique, phénoménal. Vive Patron Incognito et vive Buffalo Grill.
11: Bon anniversaire les petits copains.
2: Bon anniversaire à Maëva là, qui nous envoie un message qui dit c'est mon anniversaire, ma fille a oublié de le souhaiter.
10: Bah nous on te le souhaite.
2: C'est l'anniversaire de Malik également. Bonjour Malik.
10: Bon anniversaire
2: mon petit indien.
1: Bah, va au Buffalo.
2: Allez.
1: T'as une part de gâteau gratuite.
2: Dans un instant les dingos de la semaine. Ils sont dingos, mais pourquoi? On découvre tout ça ensemble sur Sky.
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0: le son de Leto. Et là, on va jouer ensemble. Et on va découvrir les dingos de la semaine. J'adore les dingos. Vive les dingos.
1: Allez.
0: Quand on en a, on vous les présente. Là, j'en ai quelques-uns à vous présenter. Et c'est qui va jouer avec nous? Serez-vous plus fort que l'équipe du morning?
2: C'est Romain.
0: Salut Romain.
1: Ouais, Romain.
3: Salut.
0: À Carpentras, dans le 84. Salut Romain.
3: C'est ça.
1: Le Vaucluse.
0: Ouais, le Vaucluse à la une du morning ce matin. Les infos, les dingos. Tu connais un dingo? T'as des dingos dans ton entourage, toi, Romain?
3: Non, ça va, non.
0: Ah, t'as de la chance. Ah bah moi j'en ai plusieurs, regarde, j'en ai une dans l'équipe, elle se prend pour un médecin.
3: Oui, à part mon ex-femme qui fait des crises, qui
0: cassait
3: tout.
0: Qu'est-ce qu'elle te faisait, ton ex-femme? Vas-y, raconte.
3: Je sais pas, péter des plots comme ça d'un coup, après elle a cassé tout.
0: Mais c'est-à-dire quoi, elle prenait des assiettes, elle les foutait par terre?
3: Ouais, je sais pas, tout ce qu'il prenait, tout ce qu'elle avait à balance et tout. Péter des plots comme ça.
4: Je suis pas comme ça encore.
0: Non, c'est ton mec qui est comme ça.
3: Ouais, non, je sais pas, péter des plots, après elle s'est barrée, j'ai plus de nouvelles.
0: On retrouvera d'ailleurs ton mec, Cariole, Romano, hein, tout à l'heure, pour les conseils pas chers. On va le retrouver d'ici une petite demi-heure avec de bons conseils pour gagner de l'argent. Romano avait déjà piétiné d'ailleurs un ordinateur dans le salon.
4: Ouais, c'est vrai.
0: Assisté à la scène.
4: Il a aussi cassé des verres dans une baignoire.
0: Donc il allait dans la cuisine, il prenait les verres, il allait dans la salle de bain pour les casser.
4: Exactement.
0: Tu vois, elle aurait dû se mettre en ménage avec Romano.
4: Mais c'est clair.
0: Ils auraient été beaux.
3: Ah ouais, donc c'est vrai.
0: Bon, les dingos, j'en ai un premier dingo, ça concerne la médecine. Ça s'est passé à Saumur, dans le Maine-et-Loire. Un homme, pour se faire soigner après une chute à vélo, se rend à l'hôpital. Le médecin examine et à ce moment-là, le mec vrille. Qu'est-ce qu'il fait?
4: Le patient vrille.
0: Alors, le patient vrille. Romain, si t'as une petite idée de ce que peut faire le patient, alors qu'il va se faire soigner pour une petite blessure.
3: Il frappe les médecins.
0: Il frappe le médecin, ce n'est pas la bonne réponse dans l'équipe.
2: Il a étranglé le médecin.
0: Il étrangle le médecin, ce n'est pas la bonne réponse non plus.
3: Il a tout cassé.
0: Non, il venait se faire soigner pour une petite blessure, quelques petits points de suture au bras ou à la jambe.
2: Il gifle le médecin,
0: non.
4: Il monte son kiki.
0: Ouais, mais malheureusement, Websley a trouvé la réponse avant toi.
4: Juste avant. C'est pas possible.
0: Il sort son zizi. T'imagines, le pauvre médecin, il est là, il va lui faire des points de suture au bras parce qu'il s'est blessé. Et là, le mec, il sort son zizi.
4: Ouais, alors si les points de suture étaient sur la jambe, il a fallu qu'il baisse son pantalon. Donc c'était plus là, à mon avis.
0: Il a dû sortir
4: à ce moment-là, ouais.
0: C'est un récidiviste. Des blessures à la jambe, des blessures au bras. Et à un moment, il a sorti son zizi. Il pensait peut-être être blessé au sexe.
4: Peut-être.
0: C'est loupé.
2: Possible, hein.
0: Bravo, Romain, puisque grâce à Websley, tu gagnes déjà contre l'équipe. Un point pour toi, Romain. Le mec est un récidiviste. Il va être jugé pour exhibition sexuelle. Deuxième dingo, une dingote là maintenant. Ça se passe dans un avion. Une femme est dans un avion aux États-Unis et à un moment elle craque. Qu'est-ce qu'elle fait? Alors Romain, une idée. Elle est dans un avion.
3: Elle voulait ouvrir la porte pour descendre.
0: Elle a ouvert. T'imagines, t'es dans l'avion et t'as un espèce de dingo ou une dingote.
2: Oui, je sais,
0: il y en a un qui.
2: On en avait parlé dans le morning.
0: Oui, et puis il y a une histoire. Ouais, je crois que c'est un mec claustrophobe.

0: moto, des scooters. Moto, scooter, ça énerve les gens, hein, parce que ça fait du bruit. Les bruits de chantier en numéro 3. Numéro 4, la musique et les sons provenant des téléphones dans les lieux publics. Un mec qui scroll, par exemple. Et numéro 5, le bruit de la circulation en général. On a le top 5 des bruits qui énervent le plus les Français. D'ailleurs, le bruit, c'est ça.
1: C'est ça.
0: J'ai fait le tour.
2: Voilà.
0: J'ai cru que j'en avais oublié un, mais non. Bon, Max, on va dire que t'as gagné. On va t'envoyer ton pack morning ce matin.
3: Et t'es inscrit, ouais, c'est sympa.
0: Et t'es inscrit pour l'iPad à gagner tout à l'heure sur Skyrock. Des gros bisous, Max. Tu fais quoi ce week-end, Max?
3: Ça roule. Hein?
0: T'as prévu des trucs ce week-end?
3: Ah, bah, je suis d'astreinte tout le week-end jusqu'à samedi minuit, donc boule. Ah
0: mince. Donc ça va t'arriver. T'as ton dimanche quand même, c'est bien.
3: Ouais, j'ai mon dimanche, donc ça va.
0: Jusqu'à samedi minuit, ouais, dimanche, tu vas dormir. Ils se moquent, ils sont pas gentils. Hein.
2: Non, ils sont pas gentils.
0: On te fait des gros bisous, Max. Bon week-end.
3: Allez, bisous, l'équipe.
0: Et bonne chance pour les 18 000 euros. On approche.
3: Ciao, merci.
0: Et salut, Max.
1: Salut.
0: Et vous envoyez 18 au 720, puis vous nous appelez 01 53 40 30 20. Standard Express à suivre après Pilé, c'est mauvais Joe sur Skyrock.

0: Tiens, le micro Skyrock se balade dans la rue, il peut se balader près de chez vous. Et on vous pose des questions. Aujourd'hui, on parle des dates. On parlait du week-end. Il y a peut-être qu'ils vont draguer ce week-end. Il y a peut-être qu'ils auront des dates. Comment ça se passe, vos dates? Les pires et les meilleurs dates, d'ailleurs, oui. On en parle avec vous. Vos WhatsApp audio aussi là-dessus. 06 86 101 101. Qu'est-ce que vous nous avez dit dans le beau micro, dans le gros et beau micro
1: bien sûr.
0: Oui. Skyrock, parce qu'il est beau et il est gros.
2: Bah, j'ai date une meuf sans savoir que c'était une transe et je m'en suis rendu compte bien plus tard. C'est en discutant qu'elle m'a fait comprendre du coup que bah c'était un garçon avant. Ouais.
0: Parce que bien plus tard, ça peut être quand tu couches avec elle.
1: Ouais, et tu le découvres toi-même.
0: Écoute, ça peut être sympa, ça peut être une petite surprise. Non.
3: Ouais.
1: Bon. Je suis pas convaincu à 100%.
3: Je suis pas sûr, non.
0: Tu découvres de nouvelles sensations, peut-être.
1: Ouais.
0: Non, bon.
1: Non.
0: Vous avez eu des dates un peu compliquées. Oui, c'est ce qui est arrivé à Max, là, qui était dans la rue. Là.
4: Je marchais avec une meuf dans la rue. C'était la première fois qu'on se voyait et tout. Et là, elle croise une influenceuse qu'elle kiffe. Elle crie.
0: Oh, Maëva Guénam! Maëva Guénam!
4: Tout le monde s'est retourné, tout le monde nous a regardé. Comme si, comme des aliens. Je sais pas, je trouvais ça gênant. Elle a fait la fan comme ça au milieu de la rue pour,
0: bah,
4: tu sais, une influenceuse banale.
0: Ah
4: quoi.
0: Ouais, c'est la honte, imagine.
3: Ouais, bah,
0: oh, Nabila, oh, super, Nabila, mon idole. Tu te dis, putain, j'ai tiré la mauvaise carte,
1: mauvaise
0: pioche. Des dates qui sont mal passées, des dates qui sont pas passées comme prévu.
5: Alors mon pire date, c'était en boîte au duplex. Il a ramené son flash à lui et il se l'est fait confisquer par les videurs et après il s'est fait virer de la boîte et moi j'ai dû le suivre.
0: Ah, c'est un malin. Il voulait finir plus vite dans la chambre d'hôtel avec toi.
1: Ah, c'est peut-être pour ça.
0: Oui, il voulait te ramener.

0: plus vite à la maison. Vos dates qui ont foiré, tiens, 06 86 101 101. Les messages que vous nous avez envoyés, le petit message que nous a envoyé Gwendoline. Salut Gwendo.
1: Salut l'équipe. Alors moi, je crois que j'ai eu le pire date il y a 10 ans maintenant. Le cher monsieur, il est venu avec sa grand-mère. En fait, à la dernière minute, elle lui a demandé quelque chose et il voulait pas annuler avec moi. Donc, on s'est retrouvé au restaurant à 3 avec sa grand-mère. Bien sûr, j'ai pas donné suite. Allez, bisous l'équipe.
0: C'est mignon avec mamie. Bah ouais, il te présente déjà la famille avant de te connaître.
2: Ouais, ouais, c'est chelou. Hein.
0: Non, mais t'imagines, on t'y est avec la mamie.
2: C'est chelou.
3: Ouais, c'est bizarre.
0: T'as déjà amené ta mère, toi, date?
3: Non, mais c'est que moi, j'ai déjà dit, je pourrais. Hein. Mais ma mère, elle est marrante et tout.
4: Faire.
0: Non, mais t'imagines la meuf.
3: Mais sérieux, je dis à la meuf, vas-y, ramène ta mère et je ramène la mienne.
0: Tiens, fais le test avec Cariole ou avec Théo. T'as un date avec Cariole ou Théo? Tu choisis qui d'ailleurs?
3: Cariole, au hasard.
0: Au hasard.
3: Bif, ouais.
0: Il te ramène sa mère.
2: Ah, mais c'est mort.
3: Déjà, parle pas de ma mère. Tiens, on commence par là, parle pas de ma mère.
2: Je me dis, c'est quoi ce malade? Tu traînes avec sa mère encore?
3: Mais vous vous rendez pas compte, ma mère, elle est trop cool.
2: Non, mais c'est bien, mais c'est avec toi que j'ai rendez-vous, pas avec ta mère.
3: Ah, on a vraiment rendez-vous ensemble.
2: Ah, mais non. Wow. Ah.
0: Wow. Moi, je vous dis, signe de confiance, il te présentait déjà sa famille, Gwendo. On te fait un gros bisou, Gwendo. 8h57, on approche des 18 000 euros, 18 au 7-20-20. Et dans un instant, opération week-end. On partage ce qu'on fait ce week-end. Vous nous appelez, on vous retrouve en direct sur Sky.
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0: Et premier sur le cash. Et oui, 18 000 euros, ça y est, on y arrive, on y arrive. La pression monte, le compte à rebours a démarré. Vous envoyez 18 au 7, 20, 20, tirage au sort imminent. Et on fait les paris Winamax aussi. Si vous voulez faire les paris Winamax, on les fait tout de suite. Vous envoyez Winamax avec l'appli Skyrock, c'est gratuit. Et je vous file 100 balles et on parie sur le classico OM-PSG. Ouais. Alors, OM, ouais. On a déjà un Parisien dans l'équipe, ce serait bien d'avoir un supporter de l'OM.
23: Bah, je vais prendre un Parisien.
0: Ah, c'est toi qui sélectionne.
23: Eh ouais.
0: C'est pas de jeu. Bah, envoyez vite Winamax et on fait nos paris Winamax dans un instant avec toute l'équipe. Mais d'abord, Standard Express sur Skyrock. Qu'est-ce que vous allez faire ce week-end? C'est ce qu'on vous a demandé. Standard Express après l'horoscope de l'amour. L'horoscope de l'amour sur Skyrock. C'est parti avec nos 12 signes, nos puissances amoureuses. Et on va démarrer en beauté avec les Verseaux et les Gémeaux. Bon, vous avez zéro, mais on a des conseils pour vous. 0 sur 5 de puissance amoureuse à cause des gens qui sont autour de vous. Peut-être votre chéri ou peut-être un proche. En tout cas, quelqu'un que vous aimez bien qui pourrait être de mauvaise humeur. Laissez peut-être passer l'orage. Gardez votre bonne humeur et essayez de le ou la contaminer.
23: Ouais.
0: Histoire de l'aider à passer une belle journée et de préserver la vôtre. Les taureaux et les béliers, vous êtes à 1 sur 5. Une journée pleine de surprises. C'est l'attitude de votre partenaire ou d'un ami qui ne sera pas forcément celle que vous attendez, mais a priori, ce sera plutôt positif. Vous serez surpris, mais plutôt positivement. Les Capricornes et les Sagittaires, 2 sur 5, on est pas mal. Ouais. Avec une journée avec des hauts et des bas, mais surtout des hauts et beaucoup d'histoires de cœur qui peuvent se déclencher aujourd'hui. Ou encore plus d'amour avec votre chérie. 3 sur 5, les Lions et les Cancers.
23: Ouais.
0: Vous êtes Lion, vous êtes Cancer. Le week-end a bien démarré. Vous avez beaucoup d'amour autour de vous et vous allez en profiter. Profitez bien. 4,
23: ouais, c'est bon.
0: C'est pour les Vierges et pour les Balances. Vous êtes Vierge et Balance. Vous saurez jouer de votre charme pour obtenir ce que vous voulez et en plus, ça va marcher. Et 5 sur 5, c'est pour les Scorpions et les Poissons. Scorpions, Poissons, vous avez une chance de ouf dans tous les domaines de la vie. Au max, oui, oui, oui. C'est peut-être le jour où vous gagnerez les 18 000 euros. Ça approche, 18 000 balles à gagner sur Skyrock. Et avant nos paris Winamax, on fait le tour de vos week-ends. Qu'est-ce que vous allez faire ce week-end? Appelez-nous et on va voir si ça nous donne des idées et si on a envie de faire comme vous. 01 53 40 30 20.
23: Ouais.
0: Et là, je dis Skyrock, bonjour.
23: Bonjour.
0: Bonjour.
24: Salam
0: bonjour.
24: Alaikum.
0: Bonjour, c'est
23: bonjour.
0: Qui?
23: Bonjour.
24: Oh, bonjour, c'est Mel.
0: Salut,
24: oh,
0: Mel.
24: Je suis trop contente.
0: Salut, Mel. T'as vu un peu?
24: Je suis trop contente de vous parler, mais je vous écoute depuis que j'ai 10 ans et je suis avec ma fille de 12 ans à la voiture. On est comme des folles.
0: Ouais, bah, c'est gentil. Comment s'appelle ta fille?
24: Joanne, on va être en retard au collège.
0: C'est pas grave, c'est pas grave, c'est pas grave. Elle commence par quoi, Joanne, ce matin?
24: C'est quoi ta matière première? À 8h, à 9h. Art plastique, ça va.
0: Ah oui, si c'est à 8h, vous avez une heure de retard. Hein.
24: Non, ouais, ça, 9h, 9h30, ouais. Pardon.
0: Art plastique, oui, ça va, c'est tranquille.
23: Ça va.
24: Ouais, je tremble.
0: Alors, bah, c'est génial, le Standard Express, vous appelez, vous retrouvez en direct. Qu'est-ce que t'as prévu pour ce week-end, Mel?
24: Ah bah ce week-end je travaille, après dimanche je me repose du coup.
0: Et donc c'est le
24: week-end. J'ai des gros mariages demain.
0: Ah parce que votre.
24: Je suis coiffeuse.
0: Ah d'accord. Ah donc tu fais toutes les coiffures. T'as déjà loupé
24: exact.
0: Quelqu'un?
24: Comment?
0: T'as déjà foiré une coiffure?
24: Oh bah on me l'a jamais dit en tout cas.
23: Ah bah, ah bah tant mieux.
24: Ah
23: bah
24: si, personne n'ose dire au coiffeur. J'ai fait un côté plus court que l'autre, mais il me l'a dit direct. Donc...
0: Ah c'est trop beau, c'est original au moins.
23: Ouais, voilà.
0: Et c'est quand même le compte d'avoir une maman coiffeuse qui te foire ta coiffure.
24: C'est clair. Elle me demande toujours des trucs de dernière minute entre deux et vite. Donc voilà.
0: Bon, tu prépares les mariages ce week-end. Ça va être super pour Johanna. Elle s'appelle Johanna,
24: ah,
0: toi,
24: oui.
0: Nous a dit, hein, c'est ça hein.
24: Johanna, ouais. Avec
0: Johanna, Johanna. Ouais. Johanna avec... ça va être super parce qu'elle aura la maison pour elle toute seule, ça va être cool.
23: Ouais, c'est bien.
24: Ouais, c'est ça, exactement, en plus, c'est tout ça.
0: Ben, Johanna, fais venir des copines.
24: Voilà.
0: Mais pour réviser, bien sûr.
23: Oui, bien sûr.
24: Fera venir sa copine Alix.
0: Et ben, bon week-end avec Alix, Johanna, gros bisous, Mel. Et on t'envoie ton... on vous envoie votre mug à toutes les deux, là, tiens. Allez, le mug du morning, on vous envoie ça à la maison. On vous embrasse.
24: Le mug du morning.
0: Bisous les filles.
24: Merci.
23: Bisous.
0: Salut à toutes les
24: bisous.
0: Deux.
24: Bisous, bisous.
0: Et vous aussi, faites-vous plaisir. Passez en direct sur Skyrock 01 53 40 30 20. Vous faites quoi ce week-end? Allô, allô.
25: Allô.
0: Allô, c'est qui?
25: C'est Théo à l'appareil.
0: Salut Théo à l'appareil.
23: Salut Théo.
0: Alors Théo, qu'est-ce que tu fais ce week-end toi?
1: Et ben, ce week-end, je demande ma femme en mariage.
2: Oh, trop bien.
3: Oh, c'est beau, ouais.
0: Waouh. Et comment tu vas faire alors?
1: Ben, déjà, je l'invite au restaurant et après, je l'emmène au bord de la mer avec une petite table, avec des roses, un truc que j'ai organisé depuis des mois.
0: Donc, en fait, resto, tu lui dis rien.
1: C'est ça.
0: Et après, tu l'amènes sur une petite table. Mais une table comment? Une table en bois?
1: Ben, une table en bois qui a été mise sur une plage avec un coucher de soleil.
0: Ah ouais, donc t'as installé la table et tout.
2: Non, enfin, c'est prévu, il a tout prévu. C'est,
0: ouais, c'est bien.
2: C'est
0: là, à ce moment-là, tu sors le grand jeu, tu lui dis, je te demande un mariage, t'as déjà la petite bague ou pas?
1: J'ai acheté la bague et c'est une bague Cartier en plus. Donc,
3: Ah ouais, wow. Putain.
0: Et tu veux pas te marier avec moi? Je sais pas quoi faire ce week-end, moi. Petite bague Cartier, c'est sympa. Hein. Ça fait combien de temps que vous êtes ensemble avec ta chérie?
1: Ça fait 2 ans.
0: Eh ben écoute, ça c'est un super week-end.
2: Elle est gâtée, hein.
0: Le week-end resto, Théo, la demande en mariage.
6: C'est beau.
0: Elle est gâtée. Tu nous donnes des nouvelles dès lundi, hein?
1: Ça marche, pas de soucis.
0: Tu nous dis comment ça se passe. Et c'est où le bord de la mer, Théo?
1: C'est à Marseille.
0: À Marseille.
2: Ah, en plus, ah, trop beau.
0: Bah ouais, très bien, coucher de soleil.
3: Bah, parfait, là.
0: Bord de la mer.
3: Les rats en témoin. Ça va être incroyable.
0: Oh, fais un gros bisou à Théo et bisou à ta chérie. Tu lui diras que tu nous l'as annoncé ce matin en exclu.
1: Ça marche, pas de soucis.
0: J'espère qu'elle écoute pas d'ailleurs.
3: Ah ouais, sinon tout est cramé là. Allez, on l'appelle en direct.
0: Allez, on va lui dire. Bisous Théo, bon week-end à toi.
1: Bisous.
0: Bah tiens, on parlait de Marseille, c'est l'heure des paris Winamax tout de suite sur Skyrock.
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0: 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Attention, on parie sur OM, PSG. Et qui est-ce qui parie avec nous? C'est Tonio. Salut Tonio.
7: Salut l'équipe, ça va?
0: Ça va bien Tonio.
3: Salut Tonio.
0: Bon Tonio, t'es supporter de l'OM, j'ai demandé à un supporter de l'OM.
7: Ouais. Ils vont bien gagner un match.
0: C'est vrai que vous avez un peu le seum, les supporters de l'OM, c'est ton signe. Bon, hier, bon, on va pas revenir sur le match d'hier.
3: Si, il y avait 4-1.
0: Ouais, on se projette.
7: Ils ont quand même tenu à 1 déjà.
0: Oui, il y a eu 1 jusqu'à pendant un petit moment. Après, bon, c'est parti en couille. Bon, l'OM reçoit le PSG au stade Vélodrome. Les Paris Winamax. Donc, tu représentes l'OM. Karim, tu représentes Paris.
3: Oui.
0: Il représente rien, mais il pronostique avec nous, c'est Tim.
3: Et oui, exactement.
0: Et oui. Et Carriole. Carriole est la spécialiste du football.
2: Ouais, j'étais la première.
3: Ouais, t'es pas mal, Carriole, franchement. C'est bien, ouais.
0: Alors, ça donne quoi? Tonio, à toi de jouer, je te donne 100 euros. Tu paries.
7: 100 euros en sec sur Marseille.
0: Marseille.
3: Sec.
0: Marseille sec.
3: Ils sont à combien? Tu joues pour 600 euros.
0: Wow.
3: Ils sont à 6 balles.
0: Ah ouais. Et tu prends 600 euros. Elle est une très belle cote. Très belle cote Winamax, bien sûr.
3: Bien sûr.
0: Karim, le Parisien.
3: Moi, je vais mettre un multi-choix. 4, 5 ou 6-0 pour le PSG.
0: Ah ouais, parce qu'on peut faire des paris un peu élaborés sur Winamax.
3: Exactement.
0: Donc, paris élaborés pour toi, 4, 5 ou 6-0.
3: Tu joues pour 850 euros.
6: Ah ouais, quand même.
0: Eh ouais, 850 balles. Oh, ouais. Carriole.
2: Alors, moi, je vais mettre un score exact.
0: Oui.
2: 0-3.
3: Donc, 3-0 pour Paris.
0: 0-3.
2: Donc, 3-0 pour Paris.
3: En plus, c'est lundi. Tu joues pour 900 euros.
2: Ah, pas mal.
0: Ah, c'est toi qui as la plus grosse cote.
2: Non, pas de buteur aujourd'hui.
0: 900 euros pour Carriole. Et alors, attention.
3: Ah, on
0: Tim,
3: attend tous.
0: C'est premier pari Winamax.
3: Ouais, je suis un peu stressé là, j'ai les mains moites.
0: Bon, Guigui ne parie plus puisqu'il est avec nous le soir dans la radio libre.
3: Exactement. Ouais.
0: Le matin, il a trouvé un autre boulot. Guigui, il bosse pour Sopalin. Je sais pas ce qu'il fait. il se repose un peu le matin. Mais il sera là ce soir en direct avec nous. Il fait des bisous d'ailleurs parce qu'il nous écoute à sortie.
3: Bisous, Guigui.
0: Bisous, Guigui.
2: Bisous, baby.
0: Tu es remplacé par Tim. Je suis pas sûr qu'on en y gagne au change.
3: Attention, je vais parier. Je vais faire un gros pari. Un pari à risque. Ah, voilà. Quelle première.
2: Je
3: parie sur victoire de l'OM. Voilà.
0: Victoire de l'OM comme Tonio, 600 euros.
3: Exactement, je te suis Tonio, j'ai confiance en toi.
7: Ouais, ça va passer.
3: Tu joues pour 600 euros aussi, du coup.
0: Bah oui, c'est la même chose. Et vous attendez mon pari, Winamax?
3: Le pari gagnant, évidemment. 210 euros.
0: Alors, le pari Winamax. Je vous annonce la victoire du PSG. Désolé les Marseillais. Mais victoire du PSG, on joue pour gagner.
3: Oui, avec victoire un but de...
0: Et un but de Dembélé.
3: Ah, 210 euros.
6: C'est surprenant quand même.
0: 210 euros pour moi. Le pari gagnant, je vous l'ai donné là. Si vous voulez gagner de l'argent.
2: Bah merci.
0: Faites vos paris Winamax. Tonio, on te fait des gros bisous. T'es dans le.
7: Merci,
0: ah, t'es pas du tout à Marseille, t'es dans le 60, toi, c'est ça?
7: Moi, je suis dans le 60, ouais, à Beauvais.
0: Eh bien, on salue tout Beauvais qui nous écoute. T'as entendu, on a offert 1500 euros dans le 60 à Monceau chez Cécilia cette semaine.
7: J'ai entendu.
0: Eh bien, bravo Tonio. Tu nous as fait des beaux paris, bonne chance à l'OM et au PSG, comme ça je ne me fais pas d'ennemis. Toi,
7: voilà, bonne journée à vous l'équipe.
0: Bonne journée à toi. Et on parlait d'argent, 18 000 euros à gagner les dernières minutes pour vous inscrire. Ouais. 18 au 7 20 20, là maintenant tout de suite. Le tirage au sort est imminent et la compile de l'actu arrive tout de suite avec Rémi. Là.
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2: Excuse-moi, monsieur. Excuse-moi, Manu, c'est Manu, la voix de station. J'embrasse d'ailleurs qui nous écoute tout le temps. C'est lui, la voix de Skyrock. Et attention, avant 9h30, puisqu'on est là jusqu'à 9h30,
1: ouais.
2: Vos 18 000 euros à gagner.
1: Oui.
2: 18 000 euros, vous envoyez 18 au 7-20-20. Il vous reste quelques minutes là. Et on vous laisse 5 minutes pour vous inscrire. Bah oui, on prolonge maintenant le morning. Allez, on prolonge les inscriptions pour les derniers qui sont arrivés. 18 au 7-20-20, c'est pour vous. Et avant ça, bah tiens, on va mettre un métier à l'honneur. Salut tous les serveurs et toutes les serveuses qui nous écoutent. Tu étais serveuse, Cariole.
3: Tout à fait.
2: Tu devais te faire draguer comme un truc de ouf, non?
3: Bah, je me faisais draguer, ouais, mais comme toutes les serveuses, en fait.
2: Oui, c'est ça, c'est pour ça que je te dis.
3: C'est un concept, hein, je crois.
2: Ouais. Mais plus ils sont sous, plus ils sont lourds.
3: Plus ils sont sous, plus ils sont lourds, ouais.
2: Super. C'est quoi le pire mec que t'es servi dans un bar?
3: Un mec qui te prend pour sa copine, qui te dit assieds-toi à la table, qui te prend par l'épaule, qui te met la main sur la cuisse et puis.
1: Ah,
3: tu fais boire? Ça, c'est un gros lourd.
2: Il a au moins l'avantage de te payer à boire.
3: Mais
2: c'est
3: je
2: sympa.
3: me suis pas assise et je suis pas restée.
1: Mais j'ai bu.
3: Mais j'ai bu après.
2: Bon, une compile de serveurs qui ont fait la une de l'actu. C'est la compile de l'actu avec toi, Rémi.
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2: Allons-y pour la compile, on va voyager dans le monde entier.
1: Ouais, mais à la place numéro 3, on va aux États-Unis. Et c'est une cliente hein, qui rêvait de manger des beignets de poulet. Sauf qu'elle les voulait gratuits.
2: Oh, super le rêve.
1: Ah ouais, des bons petits beignets de poulet là. Du coup, bon, elle a proposé une gâterie au serveur. Hein. Bon, l'employé, je vous le dis, a refusé catégoriquement. Et cette cliente est rentrée dans une colère noire. Elle l'a giflé, elle a commencé à proférer des insultes racistes en plus. Lorsque les policiers sont arrivés sur les lieux, elle a tenté d'étrangler l'un des agents qui lui passait les menottes. Bon bah voilà, elle s'en sort avec 18 mois de travaux d'intérêt général. C'est pas cher payé parce qu'aux States, quand même, les sanctions parfois sont très très lourdes.
2: Ouais, bah ça partait d'un bon sentiment.
3: Oui.
2: Oui.
1: Ouais.
2: À la place numéro 2, on va en Italie. Ah ça c'est génial cette histoire. C'est un serveur de restaurant qui a écrit une remarque insultante à l'égard d'une de ses clientes sur la commande destinée au cuisinier.
3: Ouais.
2: Donc il pensait que ça allait juste être envoyé au cuisinier.
1: Ouais.
2: La cliente elle a été un petit peu exigeante mais bon pas plus que ça. Elle avait commandé des œufs brouillés et avait précisé au serveur qu'elle souhaitait les œufs bien sans yeux. On n'est pas dans Koh-Lanta. Des œufs bien cuits et sans salade. Le serveur a pas apprécié puis a mis une petite annotation pour le cuisinier. Il a dit. La notation, je vous la fais en italien. Questa mi ha rotto il cazzo.
3: Ça m'a cassé les couilles.
2: Voilà, celle-ci m'a cassé les couilles. Brucia la uova e sputa dentro.
3: Bouffe tes œufs.
2: Non, brucia.
3: Brûle
2: tes œufs. Brûle les œufs et crache dedans.
3: Oh.
2: Bon, le problème, c'est qu'à un moment, elle a reçu l'addition.
1: Ouais.
2: Et ils se sont trompés.
1: Ils ont rajouté des chiffres.
2: Non, au lieu de donner l'addition, l'addition classique, ils ont donné l'addition, mais avec le petit mot dessus. Avec le petit mot qui avait été envoyé au cuisinier. Bon, elle a porté plainte. Le cuisinier n'a pas été viré. Par contre, le serveur lui a été viré. L'incident a débouché sur le licenciement du serveur et les excuses du restaurant.
3: Ouais.
2: Voilà, tout va bien. Je suis pas sûr qu'elle y retourne au resto en Italie. Questa me all'otto di cazzo. Et à la place numéro 1.
1: Eh ben à la place numéro 1, on va à Sydney en Australie où figurez-vous qu'il y a des vrais clients qui cherchent justement à se faire insulter par les serveurs.
2: Ah oui, c'est un concept.
1: C'est un concept. Le concept cartonne, c'est le Karen's Dinner et les clients donc se font brutaliser par des serveurs exécrables. D'ailleurs, quand ils arrivent devant le restaurant, il y a une pancarte qui affiche la couleur. Asseyez-vous et fermez-la.
2: Voilà. Il va embaucher l'Italien là. L'Italien, s'il cherche un boulot,
4: là-bas. Ouais, il est bien vénère, lui, en plus. Ouais. C'est parfait.
1: Le slogan du restaurant, nourriture délicieuse, serveur exécrable. Alors, il y a une cliente, bien sûr, qui a testé, qui raconte. Le serveur nous a crié dessus quand nous sommes arrivés. Il nous a jeté les menus sur la table. Il nous a également planté au beau milieu des commandes. Il a fait tomber mon sac à main. Il s'est moqué de la coiffure de ma fille. Bref, il n'arrêtait pas de jurer et de faire des gestes obscènes quand les clients lui posaient des questions.
2: Devant les enfants, ils s'en prennent aux enfants.
1: Devant les enfants. Ah ouais. C'est vraiment le concept du truc. Bon, alors, elle dit, je n'appréciais pas du tout de me retrouver ici par hasard en touriste sans savoir à quoi m'attendre. Ah, bah, c'est vrai que si tu t'y attends pas, c'est pas top.
2: Oui, c'est vrai que c'est pas top. Mais bon, c'est un conseil, ça marche. Les gens payent pour se faire insulter.
1: Ouais.
2: Oh, il suffit d'aller en voiture dans la rue. Si vous êtes dans votre voiture ce matin,
4: ouais, c'est vrai.
2: Il est possible que gratuitement vous fassiez insulter, pas besoin de payer. Bon, et ils vous donnent rien à bouffer. On fait l'iPad là tout de suite.
4: Ouais.
2: L'iPad, on vous l'a filé toute la semaine avec le film Skyrock de la semaine, Resident Evil, le nouveau, il est sorti mercredi. Vous gagnez votre iPad, on a fait le tirage au sort, il est pour qui?
4: C'est pour Sébastien.
2: Sébastien, on t'appelle.
5: Bonjour.
2: Sébastien.
5: Enregistrez votre nom et le motif de votre appel.
2: C'est bien ça.
6: Oui, allô?
2: Ah bah j'ai même pas mis mon nom. Salut Sébastien.
6: Salut, ça va?
2: Ah bah tu vois, il y en a un qui est énervé derrière toi, ouais. Klaxon. Sébastien, t'es en direct sur Skyrock, ça va super, oui. Et tu gagnes ton iPad ce matin, bravo Seb.
4: Bien joué, Sébi.
1: Bien joué, mec.
2: Et un iPad de plus et tes places pour aller voir le film Sky de la semaine, Resident Evil, le tout nouveau. Il est sorti mercredi. T'as 4 places pour toi, Seb.
4: Ouais. Bravo.
6: Oh putain, c'est
1: bravo,
6: bon.
1: Bravo, Seb.
2: Ben ouais. Oui, t'habites où?
6: J'habite juste à côté de Nevers.
2: Juste à côté de Nevers, bah très bien, on salue le 58. La Bourgogne, parce que la Bourgogne. Oui, Nevers. Et bah, t'iras voir à Nevers avec qui tu veux. 4 places de ciné pour toi, le Resident Evil, et tu gagnes ton iPad ce matin en plus.
1: Ouais.
2: T'es prêt pour les 18 000 euros?
6: Non, bah carrément, carrément.
2: Ouais. Et si on te rappelle dans un instant, pareil, tu décroches. Et 18 000 euros à gagner. Dernière minute pour vous inscrire. Allez, 5 minutes pour vous inscrire. Le temps du zap du morning.
4: Allez.
2: Le compte à rebours a démarré. 5 minutes, les 5 dernières minutes, 18 au 7-20-20 pour gagner vos 18 000 euros. Des bisous, Seb.
6: Et bibi à tous.
2: Et bibi,
4: bibi, bibi, c'est bibi.
3: Bibi, bibi.
2: Et le zap, zappi maintenant, le zap du morning.
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2: Et c'est pas tous les matins qu'on vous offre 18 000 euros, mais c'est aujourd'hui 18 000 euros à gagner en ce 18 septembre. Ça vous portez bonheur. Envoyez 18 au 7-20-20. On a Sébastien en direct du 58 avec nous. Bonjour Seb.
6: Salut Difool, salut.
4: Ouais,
6: Seb, comment ça va?
4: Ouais,
3: salut.
4: Seb,
2: je t'annonce la nouvelle. Alors c'est fictif, hein, je le dis. Hein. Tu gagnes 18 000 euros.
4: Ouais, ouais.
2: Tu ferais quoi avec tes 18 000 euros, Seb, toi?
6: Ben, moi, c'est pas compliqué. Avec 18 000 balles, je paye mon divorce.
2: Ah toi, t'es le premier à nous dire, je paye mon divorce avec mes 18 000 euros. Vous allez faire quoi ce week-end? Vous avez des idées pour ce week-end dans l'équipe?
7: Moi, je vais aller voir des camping-cars.
2: Tout à l'heure, je vous ai demandé ce que vous alliez faire avec vos 18 000 euros. Karim, il s'est dit, je m'achète un camping-car. Alors, ça y est, c'est
7: je
2: la nouvelle.
7: Je vais gagner 18 000 euros.
1: Sa nouvelle lubie, là.
2: Ouais, ouais.
1: T'as remarqué, il ne parle que de ça.
2: Karim, il a des lubies. Et là, depuis
1: ouais,
2: tout
1: il
2: tout
1: a
2: des
1: lubies de ouf. Il me fait délirer.
2: Là, on vous présente Patrick. Alors, qui est ce Patrick? Patrick est sur les réseaux et il a un problème. Écoutez sur quoi on est tombé.
8: Patrick a 48 ans. Amateur de jogging, il souffre d'un petit problème.
9: Je sens mauvais des pieds.
8: Pour Patrick, impossible de faire le moindre effort sans dégager de très fortes odeurs de pieds.
3: Oh non.
2: Et si. C'est des problèmes au quotidien pour Patrick. Une dingote, là, maintenant. Ça se passe dans un avion. Une femme est dans un avion aux États-Unis et à un moment, elle craque. Qu'est-ce qu'elle fait?
3: Alors j'ai une idée, je vais dire vite, elle a voulu conduire l'avion, elle a été dans le code PIC.
2: Elle est allée dans le code PIN.
4: Ouais,
2: elle est allée dans le code PIN, non, c'est pas la bonne réponse. Elle s'est foutue complètement à poil, sous les yeux des autres passagers. La meuf a décidé de faire un striptease. Puis il y a plein d'internautes qui disent, ouais, elle est super, c'est quand qu'elle prend l'avion la prochaine fois. Quand ses amis le reçoivent à la maison, bah, tiens, on a une amie à lui, elle s'appelle Chantal. Qu'est-ce qu'elle fait?
10: J'en peux plus, donc c'est maintenant quand il arrive chez moi, bah, c'est obligatoire, il faut qu'il passe tout de suite à la salle de bain.
11: Donc là, j'ai les pieds qui sentent meilleurs et je vais pouvoir aller prendre un bon café avec Chantal.
2: Ah, ça c'est bien, les enfants sont traumatisés. Les enfants de Chantal, c'est horrible.
8: Chantal a 41 ans et l'odeur de ses pieds ne plaît pas beaucoup à ses enfants.
12: Quand maman est à côté de moi, ça pue.
2: Bah oui.
4: Le pauvre gosse qui a rien demandé.
2: Ça pue quoi?
13: Ça se rapproche du fromage.
2: Oh. Un troisième, un autre dingo, il est juriste. Lui, il est employé au conseil départemental de l'Eure. À Évreux, chez Rémi.
1: Ouais. Bah, je connais la réponse déjà, donc j'ai gagné. Hein.
3: Bah, tu ne joues pas alors, surtout.
2: Alors, bah, vas-y Rémi. On va voir si tu te plantes. J'adorerais que tu te plantes.
1: Non, il a été condamné parce qu'il prenait des photos sous les jupes des filles, notamment enfin de ses collègues.
2: Rémi est au courant car il s'agit
1: de lui.
2: De lui-même. tu vas devoir choisir un partenaire dans l'équipe. Tu choisis qui?
6: L'expert en énigmes, Karim.
2: Karim, l'expert en énigmes. Je suis un modèle de voiture. Mais je suis aussi un sport. Qui suis-je?
12: Modèle de voiture.
2: Bonne réponse.
4: Bravo
2: Gladys.
4: Putain, on va chercher une marque de voiture.
3: Moi
4: je cherchais Renault, Peugeot.
2: Mais non, j'ai dit modèle.
4: Ouais, modèle, ouais.
2: Bravo Gladys, t'es trop forte. Je suis un modèle de voiture, mais je suis aussi un sport. Le golf. Bonne réponse.
4: Vas-y Alexandre, gros, réveille-toi mon pote.
6: Toi aussi. Ouais.
2: C'est quoi vos pires dates? Vous avez des dates qui vous ont marqué, des dates qui se sont mal passées?
4: Ah ouais.
2: Racontez-nous, vas-y Sam.
4: C'est une fois, c'est une meuf qui m'a parlé pendant 2 heures de son ex, au restaurant en plus.
7: Horrible.
4: Parce que moi je voulais faire un vrai truc, je voulais pas juste faire un petit café, donc resto, entrée, plat, dessert, pendant 2 heures. Ouais, avec mon ex, c'était bien.
1: C'est toi qui as payé?
4: Ouais, en plus.
1: Payé, ouais.
4: Mais non. On faisait ça. Je sais pas si je lui manque. C'était horrible. C'était très très long, c'était long.
14: Oui, bonjour monsieur, vous allez bien?
6: Non.
14: Ah, bah ça tombe mal. Bon, dites voir, je vous explique. Je pars en week-end là et il me faudrait de l'essence. Est-ce que je peux venir en siphonner quelques litres sur ta voiture?
6: Oui, pas de souci.
14: C'est Cécile?
6: Oui.
14: Tu as une belle voix, Cécile. Donc j'arrive dans 5 minutes. Tu pompes le tuyau pour l'essence, bien sûr. Hein.
9: Ah ouais, je pompe bien.
14: Ah ben, si tu pompes bien, c'est parfait, Cécile. T'as toujours cette voix-là ?
9: Oui.
14: C'est très excitant, tu sais.
9: Ah oui, je sais, on me l'a déjà dit.
14: Bisous, ma Cécile.
13: Bisous.
9: Dépêche-toi, bisous.
2: Un date qui s'est mal passé, témoignage.
15: Moi, mon pire date, c'est quand je suis allé chez une meuf, la partie était dégueulasse. Ah, et du coup, bah, ça m'a coupé l'envie, j'ai appelé mon pote et je me suis barré directement en trottinette électrique. Bam. Et après, la meuf, elle m'a dit, ouais, tu m'acceptes comme je suis ou tu m'acceptes pas. Bah, je lui dis, je t'accepte pas.
2: Bah voilà, il a eu raison, ouais. Quelle est ta radio préférée, Alexis ?
9: Bah, c'est dans le Morning Live sur Skyrock.
2: Oui, c'est oui, le Morning Live sur Skyrock. C'est presque ça, mais
13: oui.
2: C'est bon.
13: Bon, c'est Skyrock, en tout cas.
2: C'est Skyrock. T'as gagné 1 500 € en live ce matin, Alexis.
13: Bravo, Alex.
16: Bravo,
13: Alexis.
9: Ouais. Ah, merci beaucoup.
2: 1 500 € pour toi, Alex. T'es content ?
9: Oh, vous êtes génial. Merci beaucoup. Vous êtes génial. Franchement, j'en ai vraiment besoin. Franchement, merci.
2: Alex à Falaise dans le 14, il a gagné 1 500 €. Bravo à Aurélia aussi, elle a répondu Skyrock dans le 94. À Nicolas, juste à côté de Lille, il a gagné dans le 59. Hicham à Avignon, Cécilia de Monceau dans le 60. Matine de Bourges, il a gagné. Bravo Matine, bravo à Lille de Belfort, bravo à Pourria de Pau.
13: Ouais.
2: Et qui va avoir du pot maintenant? Qui va t'en tirer au sort? C'est l'heure de vos 18 000 €.
13: Yes!
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2: C'est maintenant sur Skyrock. 18 000 € à gagner. Ah, je suis content. C'est le moment qui m'excite le plus.
13: Ouais.
2: Ah,
13: t'as l'air tout excité là.
2: Surexcité, mec. Ouais. Surexcité, un truc de ouf. Alors, 18 000 €, on a lancé l'ordi. Il a tiré plein de numéros de téléphone. On les appelle les uns derrière les autres.
13: C'est ça.
2: Au cas où ça réponde pas au premier, au deuxième, au troisième, on va voir. Qui a été tiré en premier ?
3: Alana.
2: Alana.
13: Oh. Alana.
2: Alana.
13: Alana.
18: Allô ?
2: Allô, Alana, allô ?
18: Oh,
2: allô ?
18: Oui.
2: Allô, Alana. Allô ?
13: Allô, allô. Allô, allô.
2: Je fais bien les taux. Hein.
18: Je sais très bien qui c'est.
2: Bon, très bien. Nous, par contre, on ne sait pas qui tu es. Tu vas te présenter un petit peu. T'habites où ? T'as quel âge ? Tu fais quoi dans la vie ? Dis-nous, on veut tout savoir, Alana. Dis-nous tout.
18: Ben, Alana, 28 ans, j'habite à Bordeaux.
2: Très bien.
18: Je travaille actuellement dans un lycée, mais j'étudie en parallèle à l'Université de Montréal.
2: Ah ouais, voilà. C'est marrant.
13: Ah, c'est
2: ça.
13: Wow, bien.
2: Tête. On a une tête avec nous ce matin.
13: Ah ouais, franchement.
2: Tu fais quoi
13: dans
2: le lycée ? C'est marrant de travailler dans un lycée et d'étudier en même temps.
18: Oui, c'est pratique pour les horaires, on va dire.
2: Ouais, tu fais quoi ? Oui, c'est vrai que les profs, hein. Ça, enfin, bah, t'es quoi dans le lycée des profs ? Tu fais quoi ?
18: Je suis surveillante d'élèves.
2: Surveillante d'élèves.
13: Bah, les pions, à chaque fois, ils faisaient ça. Hein. Ils étaient en études à côté, la plupart.
2: Bon, alors,
18: exact.
13: Il y a des élèves que tu sacs ?
18: Pas encore.
2: Ah, mais ça n'a pas tardé. Tu t'évalues un peu et puis bientôt tu vas choisir tes victimes. Tu vas dire lui.
18: Oui,
2: lui,
18: non, lui. Victime peut-être pas, mais en soi, ils sont quand même tous plus ou moins gentils. Donc ça
2: c'est
18: va.
2: Mignon. Bon, Alana, tu es là pour les 18 000 €. Est-ce que tu vas gagner tes 18 000 €? Parce qu'on ne sait jamais. Il peut y avoir un bug au dernier moment. Tout peut arriver.
18: J'espère pas parce que ça me changerait beaucoup, beaucoup de choses.
2: Ah, bah oui, 18 000 €, ça te change la vie, c'est clair.
18: Oui.
2: Bon, Alana, on passe aux choses sérieuses maintenant. 18 000 € pour toi ou pas ? Allez.
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2: 18 000 € pour toi, Alana.
13: Bravo, Alana.
19: Bravo, Alana.
13: Bravo,
19: bien joué.
18: Oh là là, Zimi, j'ai l'impression que c'est une blague, quoi.
2: Eh ben, c'était une blague.
13: Eh ouais.
18: Je suis trop contente, ça me change la vie. Je vais rembourser mon crédit étudiant, c'est incroyable.
2: 18 000 balles qu'on va t'envoyer à Bordeaux, ça arrive sur ton compte. C'est net d'impôts, c'est-à-dire que tu payes zéro impôt.
13: Rien du tout.
18: Et ben, c'est
13: rien.
18: Parfait.
2: 18 000 balles, mais tout pour toi. 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
13: Ah, c'est trop bien.
2: Bravo, Alana.
18: Je suis trop contente, j'ai tout lâché. J'avais une maman au téléphone, j'ai lâché l'appel, j'ai tout lâché.
2: Je croyais que t'avais lâché la maman, moi. J'ai lâché la maman.
18: J'ai tout lâché.
2: Tu vas l'annoncer à qui ? La première personne à qui tu l'as annoncé, pour qui ?
18: Ma mère.
2: La maman.
18: Mes parents, quoi. Ouais.
2: Eh ben, tu feras une bise à tes parents. Ils ont une super fille. Et,
18: Merci beaucoup. Et quand même un
2: peu plus riche ce matin avec 18
13: 000
18: sous. Ouais, mais beaucoup moins demain parce que je vais tout rembourser. Donc.
2: Bah, au moins, les compteurs à zéro. C'est bien, Alana.
18: Merci beaucoup.
13: De jalousie.
18: Merci beaucoup.
2: Oui.
18: Merci beaucoup.
2: Eh bien, Sam, sache qu'on remet les 18 000 € en jeu la semaine prochaine.
13: Ouais, la semaine prochaine, c'est pour moi.
2: Une nouvelle semaine à 18 000 euros dans le Morning. Donc, réveillez-vous avec nous la semaine prochaine. 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Vous êtes dans le tirage au sort, vous avez peut-être gagné vos iPhones ce week-end. Il y en a un qui est déçu aussi, qui vient se mettre à pleurer, comme Sam.
16: Non, mais après, je suis content pour Alana.
2: Bah, ça fait plaisir.
16: Voilà, ça fait
2: aussi,
16: plaisir pour Alana.
2: Alana, allez, un super week-end. Et en plus, tu vas le démarrer avec Fred ce matin, c'est pas beau?
19: Parfait.
18: Ah ouais, magnifique. Ah ouais, là, c'est incroyable.
2: Ah, t'as vu, Fred, l'effet que tu fais?
19: C'est dingue.
2: C'est dingue. Des bisous, en tout cas, Alana. Des bisous,
18: Alana. Bisous, merci beaucoup. Ouais. Merci beaucoup.
2: Et on sera là donc lundi. Demain matin, le Morning Best avec Vincent dès 6h. Pour retrouver le morning et vous réveiller le samedi matin. Puis ce soir, on passe la soirée ensemble en direct dès 21h. On aura la sélection de Zizou d'ailleurs. Ça va être marrant.
19: Ah, c'est vrai, ouais.
2: Eh oui, Zizou. Avec la première sélection pour l'équipe de France. Et puis on parlera de plein de choses ce soir. On a un problème de couple à gérer. Sur un truc dont on a parlé ce matin, vous me faites penser à m'occuper de Sandra ce soir dès 21h. Tu me diras, Fred.
16: Sandra. Je note.
2: Ouais, juste après Planète Rap.
16: Sandra, c'est noté.
2: Moi, je note 20h Planète Rap, 21h Radio Libre. Voilà, c'est fait. Et là, tout de suite, c'est Fred jusqu'à midi. Des bisous, Fredo.
16: Ciao, ciao.
2: Des bisous à vous. Ciao. Merci d'avoir passé cette semaine avec nous. C'est bien amusé. C'est pas fini. À tout à l'heure.
16: À toutes.
19: Salut, ciao.
16: C'est parti avec le son de Skyrock. Bonne matinée. Bon vendredi à vous tous. Bougez pas.

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0: Mauvais Joe dans un instant sur Skyrock, Michael Jackson et Billie Jean, c'est juste après.
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Là, à l'instant, c'était l'Enfoiré sur Skyrock. Il est 11h, 11h01. C'est reparti pour une nouvelle heure de son avec Mauvais Joe et Maladie qu'on va écouter maintenant, juste après. Le nordiste Ben PLG, Histoire sans fin. Son album arrive le 2 octobre. Il est accompagné d'une jeune fille qui s'appelle Mathilde sur le morceau Histoire sans fin. Écoutez dans quelques minutes. Et puis Nono La Grinta avec Love You, ça arrive, ainsi qu'un classique. Gros classique dans un instant. Je vous repasserai un gros morceau de 50 Cent.

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fait plaisir, hein, ce morceau de 50 Cent à l'instant sur Skyrock, Just a Little Bit à 11h15 sur Skyrock. Ne bougez pas, on va revenir dans un instant avec celui qui repart en tournée avec Skyrock à partir du 2 octobre dans toute la France. Les dates, vous les retrouvez sur le skyrock.fm.

0: À venir aussi Michael Jackson et Gims avec Mauvais Joe pour Vive la Monnaie.
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Le morceau de Gims avec Mauvais Joe jusqu'au bout, même un petit peu plus à l'instant. C'était Vive la Monnaie sur Skyrock. Dans moins de 30 minutes, vos dédicaces, vos messages à passer à l'antenne. Et le son sur Skyrock, c'est à venir. Aya Nakamura, la pétasse sur Bad Bunny, Nueva Yol. Et juste avant, Ed That I Made You Love Me, c'est le morceau d'Ariana Grande sur Skyrock.

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Raymond, à l'instant, c'était Leto sur Skyrock à midi moins le quart. Dans 15 minutes, c'est vos dédicaces à pas louper. À partir de 20h, le retour de Planète Rap aussi avec Lossa, qui est notre invité qui vient de sortir un projet disponible ce soir 20h-21h sur Skyrock. Et le retour du son, c'est tout de suite.

0: Dans un instant, Adèle Castillon était avec toi aussi, ce sera avant midi.
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Boost, on va l'écouter côté à la hausse à l'instant sur Skyrock, premier sur le rap et premier sur les cadeaux aussi. iPhone 18 à gagner en ce moment, je vous rappelle. 18 000 euros ont été offerts ce matin dans le morning de Difool à Alana qui habite à Bordeaux, Alana qui est étudiante en plus, ça va lui faire du bien, elle va rembourser son prêt étudiant grâce aux 18 000 euros ce matin avec Difool. D'études encore à gagner lundi au réveil avec Difool et toute la team entre 6h et 9h30. Et puis des iPhone 18, donc je vous le disais, à gagner toute la journée en ce moment. Pour ça, vous envoyez 18 par SMS au 72020, 18 envoyé par SMS au 72020, et si vous êtes tiré au sort, vous repartez avec votre iPhone 18 Pro. Pour la suite du son, Triangle des Bermudes avec Karina Kamoura pour Balek, on écoutera Del Cassillon aussi, et t'es avec toi, Tiakola pour Mélo Décalé, et puis Tame Impala aussi à venir.

0: Kalash avec Gazo. On va l'écouter tout le CD sur Skyrock. Premier sur le rap toute la journée. Ça continue avec Kimal de retour avec Sicario. Kimal, Michael Jackson aussi, Billie Jean, et puis le son de Aya Nakamura avec la pétasse sur Skyrock, avec les dédicaces que vous laissez, avec l'appli Skyrock FM. Vous avez jusqu'à 16h tous les jours, midi 16h avec Nerolf, tiens, qui nous dit dédicace à ceux qui taffent comme les employés de ménage. On pense à vous, dédicace à toi Nerolf, et puis Louis depuis Redon, en Ille-et-Vilaine, fait une dédicace pour ses deux collègues, Gabriel et Agathe, et les autres aussi, du magasin Yves Rocher à Redon, à l'écoute de Skyrock.
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0: Ariana Grande, Aida Tame, du Love Me. Et il est passé dans Planet Rap il y a quelques semaines. Mauvais Joe, non, c'est pas du tout Mauvais Joe, ça c'est Ariana Kamoura. Mauvais Joe, il est où? Il est là, Mauvais Joe. Eh ouais, Ariana Kamoura, on vient de l'écouter. Mauvais Joe, voici Wagyu là maintenant sur Skyrock. Kid Cudi avec David Guetta, Memories, et puis Nahir aussi arrive.
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0: Et en classique, en très beau classique, Nahir, on va l'écouter Piranha à l'instant sur Sky, premier sur le rap et premier sur l'iPhone 18 Pro à gagner, je vous rappelle, toute cette semaine avec Emric notamment qui va débarquer pour le 16-20 avec plein de bons sons et l'iPhone 18. 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Et juste après, Bad Bunny avec No Bayol.
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Les 18h02, Emeric dans le 16-20 du vendredi, vous pourrez vous dire bah c'est le week-end, donc du coup c'est bon, on remballe. Non, on est en direct sur Skyrock, on vous passe du bon son et en plus on vous offre des gros cadeaux. Là dans l'heure, on va faire péter carrément une PlayStation 5 avec le jeu Marvel's Wolverine. C'est Cultura qui vous l'offre, mais pour ça il faut répondre à une question que je vais vous poser là dans quelques minutes. Est-ce que vous serez bon? Parce que j'ai posé toutes des questions toute la semaine, parfois vous étiez bof. On verra dans quelques minutes. Tenez-vous prêt en tout cas à gagner votre PlayStation 5. Vous venez choper ça, vous venez coffrer la PS5 avec le jeu qui va avec, c'est dans quelques minutes. D'ici là, Michael Jackson, Gambi et Tiakola pour repartir, c'est l'heure de bouger sur la mélo décalée.

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0: Coco Jojo, Guy de Besbar qui pense à vous sur Skyrock. D'ailleurs moi aussi je pense à vous, je vous le prouve maintenant puisque je vais vous offrir une belle console, la PS5, PlayStation 5 avec Cultura. C'est Cultura qui vous offre la console en réalité avec le jeu qui va avec, Marvel's Wolverine, il est sorti mardi. Qui veut la console, qui veut le jeu, faut juste bien répondre à une question. Écoutez bien la question, franchement je pense que c'est la plus simple de la semaine. Je me suis dit que c'était vendredi donc on allait faire chill pour la question. Quel est le véritable nom de Wolverine? On est d'accord qu'il faut connaître son nom quand même si on veut gratter le jeu. Ah bah vous me dites, c'est soit James Howlett, j'espère que j'ai bien prononcé, James Howlett, ou Peter Parker. C'est quoi le véritable nom de Wolverine? Vous avez la bonne réponse. Si vous avez la bonne réponse, vous m'envoyez maintenant le mot Cultura, facile comme les magasins, Cultura, votre prénom et votre numéro de téléphone sur l'application Skyrock, c'est gratuit, ou par SMS 41 759. Cultura, prénom, numéro de téléphone, et vous répondez à la question en direct dans moins d'une demi-heure. Et au-delà de répondre à la question, vous aurez la console et le jeu. Hein. Ça qui est beau. On revient avec Sexy Nana, Aya Nakamura sur Skyrock, avec la rafleuse. On va piler aussi avec Mauvais Joe. Tous les numéros 1, seulement dans le 16-20 sur Skyrock.
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On démarre le week-end tous ensemble sur Skyrock et en plus on le démarre avec des gros cadeaux là. C'est une PlayStation 5 plus le jeu Marvel's Wolverine qui va tomber dans pile 15 minutes. Donc si vous débarquez à l'instant sur Skyrock, sachez que vous avez le droit de répondre à la question. La question est très très simple. C'est quoi la question? Ah oui, je la retrouve. C'est comment s'appelle le vrai nom de Wolverine? Ok, c'est très très simple. C'est soit Peter Parker, soit James Hornet. Si vous avez la bonne James Hornet, voilà. Si vous avez la bonne réponse, vous envoyez le prénom et votre numéro de téléphone sur l'application Skyrock avec écrit Cultura ou par SMS 41 759. Il vous reste un quart d'heure pour jouer, là c'est Shakira et Burna Boy.

0: écoute Macarena, l'ancienne dame soit à l'instant sur Skyrock. Oh là là, il y a Pierre aussi qui est là. Salut Pierre de Dijon. Hello Pierrot. Ah ouais, il est là Pierre. Tu m'entends Pierre? Absolument pas. Ouais, t'es là. Ah, ça y est, je t'ai retrouvé, Pierre. Pierrot est là. Voilà, c'est bon, le week-end peut démarrer comme il se doit. Comment tu vas, mec?
1: Ça va, toi?
0: Super, en forme. Je te pose vite la question parce que j'ai l'impression que ton téléphone est défectueux. Donc, on pose vite la question. Quel est le véritable nom de Wolverine? Est-ce que c'est James Howlett ou est-ce que c'est Peter Parker, mec?
1: James Howlett.
0: James Howlett, sûr de toi?
1: Oui.
0: Bon, parfait. Sûr. Allez, Pierre, c'est parti. On fait péter la PS5 à Dijon dans le 21. PS5 et le jeu Wolverine, on envoie ça à la maison, ok?
1: Ah, c'est incroyable.
0: Mais oui, tu vas kiffer. Ciao, ciao, Pierre, bonne soirée.
1: Ciao, merci.
0: Et change de téléphone, s'il te plaît, frérot. De toute façon, il y a des iPhone 18 qui tombent tous les jours sur Skyrock, faudra rejouer. Mauvais joueur arrive, maladie sur Skyrock. Et on revient aussi avec
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comme Pitbull Neo à l'instant sur Skyrock, et bah, y a Skyrock Classics dimanche soir, 18h-20h. Vous vous calez sur Skyrock, on s'occupe des sons à l'ancienne. 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Bienvenue sur la radio des numéros 1. Ce matin, franchement, Alana a gagné du côté de Bordeaux dans le 33. 18 000 euros. Vous vous demandez, il est tombé où? C'est tombé où les 18K? Eh ben, c'est tombé à Bordeaux dans le 33 pour rembourser son crédit étudiant. La classe. Et on remet ça vendredi prochain chez Diffoul dans le morning. Donc vous pouvez encore vous inscrire tout le week-end. Une inscription et une chance de gagner 18 000 euros. 18 à envoyer par SMS au 72020. En plus, on continue de vous lâcher des iPhone 18 Pro tout le week-end. Le week-end qui démarre bien, là. Les Topin Apple pour le son. Et Ben Pell.

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1: L'incroyable morceau de Ben PLG, le rappeur de Tourcoing sur Skyrock, ça s'appelle Histoire sans fin, avec Mathilde aussi qui fait le refrain.
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Aya Nakamura à l'instant sur Skyrock avec la pétasse. Ça y est, on a enfin la liste, la première liste pour le rassemblement de l'équipe de France dévoilée par Zinedine Zidane. Et donc il y a 5 nouveaux joueurs qui ont été appelés par Zizou. Il y a Guillaume Restes de Toulouse, j'espère que j'ai bien prononcé. Pas sûr, hein, je suis un footix les amis. Hein. Pardonnez-moi si j'ai mal prononcé. Jérémy Jacquet de Liverpool, Andy Diouf qui vient de l'Inter, Lucas Descunha qui vient de Com et Stéban Le Poel aussi qui vient de Rennes, joueur rennais. Voilà pour la liste. Je pense qu'on en reparlera chez Difool dans la radio libre. Restez à l'écoute, restez connectés sur Skyrock. PLK va débarquer avec Pocahontas. L'homme qui a fait 2 stades de France complets, qui s'apprête à débarquer chez vous dans les 4 coins de la France, les dates, les places, les villes sur l'application Skyrock dans la rubrique concert. On va se faire PLK et Gambi aussi, René Kaovila sur Skyrock.

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Skyrock premier sur le rap, le classique de Post Malone. Congratulations sur Skyrock. Attention, tremblement de terre maintenant. Niska, allô doudou à écouter. Et surtout le vrai, ça sera au Stade de France. Hein. Trois fois, trois dates, trois stades d'affilée, le 9, le 10 et le 11 avril 2027. C'est complet, c'est avec Skyrock, donc ça veut dire qu'il y a encore de l'espoir. Restez à l'écoute, à mon avis, pour choper les toutes dernières places pour aller voir Niska. Allô doudou sur Skyrock, c'est comme ça qu'on démarre le week-end, le vendredi soir à fond. Culture derrière, il y aura aussi du Gim sur Skyrock avec Spider.

quasiment personne autant de numéro 1 que Gims, il est trop fort. Alors on va écouter Spider sur Skyrock avec Lossa d'ailleurs aussi sur le morceau. C'est vrai ça, Lossa qui sera chez Fred dans quelques minutes. Là, on va pas tarder à se connecter avec Planet Rap. En plus, vous pourrez mater les images sur l'application Skyrock. Vu qu'on vient de bouger sur Gims, je vous rappelle que demain on a quand même le DJ Hip Hop numéro 1 qui va vous faire bouger. Comme tous les samedis soirs entre 22h à minuit, c'est Cut Killer Show avec le DJ Hip Hop numéro 1. Cut Killer à pas louper sur Skyrock. Et la suite des numéros 1 du ballet en préparation, la Triangle des Bermudes d'Aya Nakamura. Et là, c'est Adèle Castillon. Était avec toi sur Skyrock. Les

0: C'est Skyrock avec les rois de l'ambiance et la reine de France. Triangle des Bermudes, Aya Nakamura, on va l'écouter. Balek, merci Nino qui m'a corrigé sur l'appli. Parce qu'on a passé Gims il y a 5 minutes avec Spider et j'avais annoncé qu'il y avait Lossa sur le son. Et non, c'est distinct, t'as raison Nino. Puisque Lossa, il était sur le morceau Loco. Voilà, de toute façon, Lossa, on va l'en trouver dans quelques petites minutes. 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Vous envoyez le chiffre 18 pour vous inscrire par SMS. 18 au 7-20-20. On va vous récompenser en direct sur Skyrock. Allez, c'est parti. Lossa au micro de Fred, Play Trap maintenant. Les images à mater sur l'appli, la chaîne YouTube de Skyrock. Et après, c'est Difool pour la plus grande radio libre de France avec toute l'équipe. Je reviens lundi 16h, moi. Ciao.
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0: Caïman avec Niska. C'est extrait du projet New Era de Lossa, notre invité sur Skyrock. Lossa, parlons un petit peu à venir.
1: Allez.
0: À quoi vont ressembler les prochaines semaines, les prochains mois pour toi, même jusque 2027? Qu'est-ce que tu vas faire?
1: Franchement, je pense qu'on va profiter déjà de ce projet-là, Nuera, qui est sorti aujourd'hui et qu'il faut aller streamer. On va continuer à aller au studio, parce que Young Booba a du travail.
2: Oh, voilà. Je t'attends au studio.
1: Voilà. Et non, je pense qu'on va. Faut pas lâcher. Je pense qu'il faut accentuer sur sortir des sons, sur la visibilité sur les réseaux. Mm-hmm. Voilà, donc beaucoup de choses comme ça et on va pas lâcher.
0: Donc je me tourne maintenant vers Young Booba. Ouais. Tu nous as promis il y a quelques minutes quelques dossiers. Juste au moins.
2: Non, je vais pas trop balancer.
0: Voilà,
2: j'étais sûr
0: qu'il allait avoir un arrangement avant les dossiers.
1: Je l'ai parlé.
2: Il m'a raisonné.
0: J'étais sûr. Non mais alors raconte-nous par contre une séance studio avec Lossa, ça ressemble à quoi? Déjà est-ce que c'est plutôt la nuit, le soir, le matin?
2: En ce moment c'est, enfin là pour ce projet là c'était journée, hein.
0: Journée.
2: Ouais, c'était après-midi, on commençait assez tôt. Après ça finit toujours très tard la nuit, mais on commençait plus tôt cette fois-ci. Et une séance studio avec Lossa, c'est comment? Bah en fait
0: déjà ça discute au début, c'est ou alors directement ça bosse, toi t'as les instrus, tu dis
2: franchement
0: tiens, j'ai
2: ça
0: fait
2: discute
0: ça, y a ça.
2: Très peu. Très en peu. Fait parce que la première fois que j'ai bossé avec Lossa c'était sur le titre Loco avec Gims,
0: ouais.
2: Et ça avait matché tout de suite entre nous, on s'était capté, tu vois. Donc avant les séances on parle pas plus que ça, il va me dire je veux de l'afro ou je veux ça ou Young, tu sais déjà. Et en plus Lossa, tu connais son vocabulaire, il a son vocabulaire. Ah,
1: je suis très spécial. Hein. Je veux dire des mots, je crois qu'il y a personne qui va comprendre, mais il y a que lui qui va comprendre.
2: Faut
1: des
2: déchiffrer
1: fois.
2: Un peu. Ah oui, quand il parle, il va pas t'expliquer en bon français comme toi tu ferais, comme moi je ferais, comme Steel Fresh ferait. Ce qu'il veut, tu vois.
1: Ah,
2: ce jeu.
1: Il est en train de me tirer des balles là.
0: Alain.
1: Là c'est des balles. Moi,
2: parce que ça je le dis tout le temps. Non. Mais ouais, on se comprend rapidement, donc je capte tout de suite ce qu'il veut et après direct. Mmh. Hein. C'est ça.
0: Est-ce que t'arrives à le surprendre parfois? Ou est-ce que tu essayes de l'emmener aussi sur des terrains qu'il n'a pas encore
2: défriché? Franchement j'ai essayé. Mais j'ai pas toujours réussi. J'ai essayé.
0: Vous avez tenté des trucs,
2: On a tenté
1: quand
2: des
1: même,
2: trucs.
1: Hein. Ouais. Quand même, ouais, quand
2: obligé de tenter. Des fois c'est lui qui veut tenter. Des fois on teste, mais on teste toujours. Toujours on teste un peu.
0: Qu'est-ce qui a été par exemple Lossa sur lequel tu t'es dit allons là-dessus et puis finalement non, t'as fait marche arrière?
1: Moi
2: j'en ai un.
1: Ah ouais,
2: ouais. C'était pas sur ce projet là.
1: Ouais, c'était sur un autre.
2: Ouais, c'était un Seben façon.
1: Ouais, je m'en rappelle
2: un
1: carrément.
2: Seben,
1: ouais, c'était
2: tenté.
1: Un Seben, ouais.
2: Mais moi je l'aime beaucoup ce son.
0: C'est vrai?
2: Ouais, je l'aime beaucoup.
0: Et toi non?
1: Non, c'est. Voilà.
2: Il a pas eu la vision.
1: J'ai pas eu la vision sur beaucoup de titres. Hein. Juste anecdote. Moi, Young, ça fait longtemps qu'on bosse ensemble et tout. C'est-à-dire qu'il m'a proposé plusieurs prods. Des fois, j'écoutais et tout. Et en fait, les prods qu'il me proposait et tout, je me levais le matin. Des fois, j'allumais mon téléphone. Je vois par exemple Gims, il a posé dessus déjà.
0: Ah merde.
1: Je sais, wesh.
0: Ah merde.
1: J'avais pas eu la vision sur ça. J'ai dit, mais wesh. En fait, j'ai capté. Il y en a, ils ont d'autres chances. Il y en a, ils ont d'autres manières de travailler.
0: Bah oui, parce que lui, quand il a une prod, après, il va pas. Il t'a proposé une fois. Bah écoute, on veut pas.
1: C'est ça, maintenant.
0: Je vais voir

0: meilleurs.
1: C'est ça aussi.
2: Après, pas toujours. Mais...
3: pas toujours.
2: Voilà. Pas toujours. Des fois, quand t'as une prod pour un artiste,
3: oui,
2: tu l'as fait spécialement pour lui. Ouais, voilà. Mais. Là, Lossa, il avait pas eu, c'est arrivé quelques fois, mais c'est, ça peut arriver, hein. Des fois, tu te réveilles, t'as pas l'inspi, t'as pas la vision, et après, le lendemain, il voit que c'est Gims qui a pris.
0: T'es là en mode, waouh, ok, d'accord, j'avais pas eu la vision.
3: Et en plus, ils ont été vite. En plus, ils ont été vite.
0: Ils ont été archi vite, ça va vite.
3: Ça va trop vite.
0: Enfin, c'est sur 2-3 sons comme ça, c'est facile.
3: Non, mais c'est vrai que même pour les beatmakers comme toi aussi, ça doit être aussi parfois un vrai exercice où tu penses avoir une idée pour quelqu'un, et puis finalement, ça va mieux à un autre. Ou de temps en temps enregistrer un morceau et puis ça le fait pas, ou y a,
2: c'est, voilà. C'est un exercice, ça c'est le truc le plus frustrant,
3: ouais,
2: quand ça, tu proposes une instru, l'artiste il valide, il sélectionne, ça fait la session de studio, ça finit le son
3: et non.
2: Et tiroir.
3: Tiroir.
2: Ouais. Relou.
3: Ça, c'est dur.
0: Ouais, je capte.
3: Et est-ce que toi, il y en a certains où tu te dis vraiment, non, là, les mecs, vous avez déconné, pas forcément pour l'eau.
2: Ouais, franchement, tous les jours.
3: J'ai pas demandé les noms parce que voilà.
2: Tous les jours. Et des fois, ils en sortent d'autres. Au lieu de celui que je voulais,
3: non,
2: et après voilà.
3: Mais non, les gars.
2: Ouais.
3: Là, c'est vrai qu'il doit se.
2: Mais ça fait partie du jeu, on est habitué.
3: Bon, en tout cas, talentueux.
0: Très talentueux.
3: On le retrouve sur pratiquement tous les morceaux, enfin sur
0: quand
3: une bonne partie.
0: Pas mal de, voilà. Et à l'avenir aussi. Donc,
3: on va écouter un morceau, tiens. Le morceau, alors je sais pas si tu l'as fait celui-ci, Sofa, avec ZK.
2: Non.
0: Ouais, non.
2: Moi, j'ai fait que les solos.
3: Ah bah voilà. Donc, bah écoute, dommage. Dommage. Qui l'a fait celui-ci?
0: Là c'est Nono à la prod.
3: Eh ben on le salue aussi. Et voici le morceau Sofa avec ZKR sur Skyrock.
0: Let's go.

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0: Sofa à l'instant sur Skyrock dans Planète Rap entre 20h et 21h avec ZKR. Lossa, nous allons passer à l'interview Chronos.
1: Ok.
0: Deux minutes pour répondre à une vingtaine de questions. Tu es quelqu'un plutôt de speed, toi, ou de...
1: Ça va.
0: Il faut du temps, il faut de la réflexion.
1: Des fois, je réfléchis, des fois, ça peut aller vite.
0: Bah, on va voir, là, il va falloir aller vite. C'est parti.
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0: À partir de maintenant, c'est deux minutes.
1: Ok.
0: Selon toi, ton meilleur feat jusqu'à aujourd'hui?
1: Le meilleur, bah, y en a plein.
0: Tu vas aller, tu peux en citer quelques-uns. Histoire de pas faire de jaloux.
1: Le plus surprenant, ça a été Gims.
0: Gims. Mm. Trois conseils pour durer dans la musique.
1: Persévérance, combativité, et je veux dire quoi, faut être fou.
0: Une chose que tu changerais si tu pouvais retourner dans le passé.
1: Une chose que je changerais si je pouvais retourner dans le passé. Ouais, retrouver certaines amitiés, je pense.
0: L'application que tu utilises le plus dans le téléphone?
1: Snap.
0: Ton club de foot préféré?
1: Real Madrid.
0: La meilleure chose à faire à Limoges? Qu'est-ce qu'on fait si on va à Limoges ce week-end?
1: Rester chez moi.
0: Ah bah, bah n'hésitez pas, on va filer l'adresse dans un instant. Une expression que tu adores?
1: Wesh.
0: Une expression que tu détestes?
1: Que je déteste? Je l'ai pas.
0: Pas grave. T'aurais préféré être footballeur pro ou t'aimes bien ta condition d'artiste?
1: Bah, artiste, j'aime bien.
0: Mais il y a eu un doute.
1: Il y a eu un doute.
0: La chose que tu aimerais accomplir musicalement?
1: Continuer à persévérer dans la musique.
0: Ta plus grande fierté?
1: Ma femme.
0: Le premier morceau qu'on devrait écouter pour te découvrir?
1: Shy.
0: Pardon?
1: Il y a très longtemps. Shy.
0: Shy. Mm. Un artiste du 8-7 à suivre de Limoges.
1: Asap,
0: de
1: Asap qui était,
0: Asap
1: là,
0: qui
1: cette
0: était là cette semaine.
1: Ouais.
0: Ton plat préféré?
1: Un mafé.
0: Tu te vois où dans 10 ans?
1: Je me vois à Bora Bora. Avec.
0: Ah oui?
1: Ouais, ouais.
0: Ah oui.
1: Moi, je suis là-bas, la Polynésie française, tout ça, toutes les îles là, moi je suis là-bas. Non, me poser là-bas, vacances.
0: Tu l'as fait ou pas encore, non?
1: Pas encore.
0: Ah, pas encore.
1: C'est dans les plans.
0: Bon, écoute, on a répondu largement, très très large sur cette interview Chronos.
1: Quand même. Ah.
0: Tu vois, ça y est, bon, pourtant j'ai eu un petit doute à un moment.
1: Tu pouvais encore plus réfléchir.
0: Non, mais j'ai eu un petit doute à un moment, t'étais.
1: Non, c'est sur certaines questions. Sur certaines questions, j'ai. Ah, faut que ça rentre dans ma tête.
0: Bon, en tout cas, très bien. Tu étais très honnête.
1: Bon, bah.
0: Regarde la plus belle ta femme, c'est magnifique. Ça,
1: oui, bien sûr, voilà. C'est important.
0: Ouais, ça, c'est magnifique.
1: C'est important.
0: Le Planète Rap entre 20h et 21h, il y a du live dans quelques minutes.
1: Let's go.
0: Avec des gros artistes autour de la table. Et le morceau qu'on écoute maintenant, c'est le morceau, un des morceaux avec Gims, Genki Dama, tout de suite.

0: Jeanne Kindama à l'instant avec Gim sur Skyrock, Lossa dans Planète Rap. Dans quelques minutes du live, Young Booba, quelque chose encore à déclarer. N'hésite pas, est-ce qu'il y a encore des choses que l'on doit savoir sur Lossa que l'on ne sait pas? Les off, les studios.
1: Il y a beaucoup de off, hein, il y a beaucoup de souvenirs. Il y a, quand on a bossé sur ce projet-là, il y a surtout notre première session. Ça, c'était.
0: Ouais.
1: Ça, c'est un des souvenirs que je retiens beaucoup. Parce que le son, il a failli ne pas se faire. Après, Lossa, peut-être tu veux raconter.
2: Tu parles de Loco ?
1: Quand on a fait Loco, ouais.
2: Ouais, non, Loco, franchement, ça a été une dinguerie parce que. Du coup, Gims, je l'ai raté de très très peu. Hein.
0: Ah, tu
2: j'ai
0: dit.
2: Failli le rater
0: tu
2: de très très
0: dit.
2: Peu, je suis en ouf. J'ai failli le rater de très très peu. Et c'est la première fois que je bosse avec Young Booba.
1: Ouais.
2: Et c'est Loco et c'est Diamant, Michi Diamant. Dinguerie en fait, tu vois. Tu bosses une fois avec un beatmaker que tu connais
0: et
2: pas.
0: Et c'est vrai que vous vous croisez, enfin je sais plus, c'était quoi l'histoire vous...
2: Ouais, non, en fait je sors d'un plateau télé.
0: Ah voilà, c'est ça.
2: De Petit Génie, tout ça. On va au studio 360, du coup, là où je devais pas capter Gims et tout. Mais j'entends que. Il devait partir à un moment donné, en fait. Mais nous, on était sur la route déjà. Donc, en fait, on arrive et lui, il était déjà
0: il
2: en
0: allait,
2: mode. Il devait
0: il
2: partir.
0: Décoller.
2: Ouais, il était en mode. Si vous venez pas vite là, on a réussi à arriver à temps. Ensuite, on est entré en session. Moi, c'est la première fois que je bosse
0: donc
2: avec
0: là, pas
2: Young.
0: De perte de temps dans ces cas-là, Young Booba. On perd pas de temps là.
1: En fait, oui et non. Parce que il a bien raconté, mais Muggy devait partir. Finalement, il est pas parti parce qu'il avait d'autres trucs. Sauf qu'on faisait pas le son. Donc, Lossa, il a attendu. Il a attendu
2: ouais,
1: des heures.
2: Attendu, hein.
1: Il a attendu des heures. On savait pas ce qui allait se passer. Il aurait pu se décourager, tu vois. Il aurait pu se décourager, rentrer chez lui et se dire, de toute façon, c'est mort ce soir, on va pas bosser. Et il est resté. Finalement, lui et moi, on a commencé. La prod, ouais. Gims il était là dans le studio et il a entendu quand Lossa a commencé à top-liner, il s'est rapproché, il a dit waouh lourd, il est monté dessus et après on a fait ce son là, tu vois.
2: C'est franchement
1: dans le chaos.
2: C'est
0: dans
2: ça.
0: Le chaos.
1: Ouais, on a fait le son dans le chaos.
0: Mais avec le résultat qu'on connaît.
1: Avec le résultat qu'on connaît.
2: Et c'est peut-être mieux au final. C'est peut-être mieux, c'est des sessions qui ne s'oublient pas.
0: Et bien dans un instant, j'espère qu'on aura le même chaos dans le studio de Planète Rap pour une session live.
2: Il faut.
0: Session live dans quelques minutes. Ne bougez pas, c'est la suite de ce Planète Rap. New Era, le projet de Lossa. Et on
2: c'est
0: revient.
2: Dispo partout.
0: Et c'est dispo partout.
2: Let's
0: et on
2: go.
0: Revient juste après ça.
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0: Le morceau de 10 mois à l'instant avec Alonso sur Skyrock dans Planète Rap entre 20h et 21h. Lossa, est-ce que tu es prêt? Est-ce que tes invités sont prêts?
1: Moi, je suis prêt, tout le monde est
0: prêt.
1: C'est
0: prêt, je suis prêt.
2: Ouais, toujours, hein, toujours.
0: Je crois que c'est toi qui ouvre.
1: Let's go.
0: C'est parti.
1: On y va.
0: Et attends, Lossa, qui est au platine?
1: DJ H-Trey.
0: Mais bien sûr.
1: Grosse dédicace à lui.
0: Magnifique, il est là.
1: Déjà, grosse dédicace à lui. Et d'ailleurs, j'ai une petite anecdote avec H-Trey.
3: Ah oui.
1: Parce qu'on vient de la même ville, donc Limoges aussi.
0: Limoges.
1: Aussi. Lui, il a réussi à percer en tant que DJ. Et c'est le DJ du moment, d'ailleurs. C'est le DJ du moment de la nouvelle ère. De la nouvelle ère.
0: Par exemple, ce week-end, on te retrouve où?
3: Là, je suis un peu partout. Là, je serai à la Wanderlust samedi.
0: Ah, pardon, à Paris, ouais.
1: C'est chaud, ça.
3: Vendredi, je suis à Bruxelles.
0: Bruxelles, donc ce soir, juste après l'émission, tu files à Bruxelles?
3: Ouais, directement, je file ce vendredi-là. Et mercredi d'avant, j'étais à la Trinity. Et voilà, c'était cool. Voilà, on avance.
0: Il est partout.
1: Non, il est partout. Et en plus de
0: et
1: ça.
0: Et là, on a la chance de l'avoir avec nous chaque soir.
1: Du coup, l'anecdote, c'est quoi?
0: C'est quoi?
1: Que j'allais enregistrer mes premiers sons chez lui. À Limoges. Mes premiers sons.
0: Vous étiez connecté avant, vous
1: on
0: étiez
1: potes. On était connecté avant, pote.
3: Ouais, c'est ça, j'étais un peu ingé. J'étais un peu du son.
1: Voilà.
3: Dans la musique, quoi.
0: C'est bah, bravo. Bravo, c'est des belles réussites.
1: Merci, ça fait plaisir.
0: Et ben.
3: On commence tout de suite.
0: Et à tout le monde d'ailleurs dans le studio.
1: Directement.
3: Let's go.
1: En exclusivité sur Skyrock. New Era, disponible partout. Allez streamer ça. Show.

0: extrême.
1: C'est chaud. C'est chaud. Ouais, merci, ouais. Merci, Fresh.
2: Force Fresh.
1: Dans les... On y va.
2: Ouais,
1: 10 bras sur Skyrock. C'est fort. C'est la famille, ça, les gars. On y va.
2: Tellement, ouais.
1: Let's go.
2: On sort à toute heure. Pour les trouver, personne n'a séduire. Yeah, New Era. Allez le pécho.
1: C'est chaud, on y va.
2: C'est chaud.
1: Let's go. Ouais. Tu peux le faire, mon frère. Ouais.

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0: C'est chaud,
1: big up à ma fille.
0: On y va.
1: Allez, on va réchauffer la salle maintenant. Ouais, merci, c'est Dibra, parti.
0: On est ensemble, la famille.
1: Ok.
0: On y va.
1: On y va. Chaud, chaud.
0: Drico, c'est chaud, c'est chaud, c'est chaud.
1: Debout, les fesses.
2: Chaud, c'est chaud, c'est chaud. C'est la
1: famille,
2: c'est notre 9-4, c'est chaud.
1: Ouais.

0: Merci beaucoup les gars, Drico, Jibra, merci beaucoup les frères, c'est la famille. On est ensemble à les streamer.
1: 4 fois.
0: On y va.
2: Allô, papi.
0: Drico, Bruno,
2: en
0: ça.
2: En fait, je veux juste que tu nous ramènes à manger parce
1: c'est
2: que.
1: Chaud. C'est fort, c'est fort, c'est fort.
2: Ah, mais parle pas.
1: Parle ça.
0: Non, t'es mal à prod, wesh. C'est fort.
3: Wesh, la mets. Faut le son en bas de la frère, je dois rentrer. C'est carré.

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0: Jax.
1: Noera, disponible.
2: C'est fort, Drico. Ah, merci beaucoup pour ce titre.
1: Fort, Drico, voilà, c'est trop chaud. Tu connais, on enchaîne le ref.
2: 9-4, c'est la famille, mon frère.
1: C'est fort. Jib, je t'ai obligé, les frères. Voilà, Lossa, je t'ai obligé. Voilà, tu... un peu que.
2: Ah ouais?
1: Ouais.
2: Tu dis ça?
1: Ouais, toujours.
2: Vas-y, c'est bon. On est 20.
1: 4 fois. Le G, dans la maison.
2: Pour faire plaisir.

trop chaud, tricot sur Sky. On y va, chaud, en direct sur Skyrock. Brûle ça. C'est ça la mission même. On y va. Merci, c'est léger, mon frère. Brûle Sky.

0: Yo R1,
1: c'est fort, Maji, on est ensemble.
0: Merci, ça bouge pas.
1: C'est fort.
0: Yo R1, tu sois partout, les frères.
1: Partout, partout, partout.
2: Ouais, ouais.
1: Let's go, c'est chaud.
2: Le sang. Ça
1: on y va
2: pas
1: fort, Maji. C'est fort, on est ensemble, la famille, on y va.
2: Gang, gang.
1: Tout ça, Maji.
2: Chaud.
1: On y va.
2: Je peux partir tout d'un coup pour.

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0: C'est chaud.
1: C'est malin. Grosse force au frérot enfermé là. J'ai la calé en guillotine.
2: Libéré, libérable, c'est les boulots.
1: Maquila, tout droit.
2: Champigny, champigny.
0: C'est la famille directement.
2: À suivre les gars.
3: Merci à vous tous pour cette grosse session live. C'est bien, Losa. C'est régalé, merci à vous. Merci à vous, messieurs.
0: C'est bien, Fred.
3: C'était bien.
0: Super, super.
3: Avant de se quitter, Losa, il y a la question Scred. Scred, c'est une application où on peut envoyer des messages. On Scred. Okay. Appelez, on Scred. Et alors, donc, là, on va essayer de joindre quelqu'un qui voulait te poser une question.
0: Ok.
3: Mais on ne sait pas encore qui c'est.
0: D'accord.
3: Appelons via l'application Scred. Allô?
4: Allô?
3: Oui, tu t'appelles comment?
4: Moi c'est Noah.
3: Noah, bienvenue, tu es dans le planète rap de Losa.
0: Enchanté, enchanté Noah.
3: Et Losa t'écoute.
4: J'avais une petite question. Est-ce qu'il y a un artiste en particulier qui t'a donné envie de commencer la musique?
3: Alors, Losa, est-ce qu'il y en a un?
0: Un seul, non, je dirais pas.
3: Pas un seul?
0: Non, pas un seul, vu que moi j'écoute de tout, déjà de un. Et je pense que c'est l'ensemble de tous les artistes que j'ai écoutés qui ont fait que ça m'a donné envie de faire la musique, hein.
4: Okay.
3: Mais il n'y en a pas un en particulier?
0: Non, pas en particulier, non. Je pourrais pas, même pas en donner un.
3: Eh bien, merci à toi, Noah. Est-ce que la réponse te convient?
4: Avec grand plaisir, ouais.
3: Eh bien, merci.
0: Ça fait plaisir. Merci à toi, Noah.
3: Et merci d'avoir été avec nous. Merci. New Era est disponible. C'est le projet de Losa. Losa, je vais te laisser le mot de la fin. Parce qu'on approche de la fin de l'émission. Il va y avoir un morceau à choisir. D'ailleurs, lequel tu veux mettre qu'on n'a peut-être pas mis de cette semaine et que...
0: Allez, Vody, exclusivité sur Skyrock.
3: Vody.
0: Ouais.
3: Vody qui est dispo depuis
0: Vody
3: aujourd'hui.
0: Qui est dispo.
3: Mais oui, New Era.
0: Qui est dispo depuis aujourd'hui. Donc, exactement.
3: Alors, on va venir à Vody dans un instant, mais le mot de la fin, il est pour toi.
0: Le mot de la fin, je dirais déjà merci à toi, Fred.
3: Merci.
0: Merci à tout Skyrock pour avoir préparé tout ça. Merci à tous les invités de la semaine, de cette table ici. Merci à toutes les personnes qui ont travaillé sur le projet. Et merci à mes stylistes aussi, Irizal, toute la semaine.
3: Alors ça, je dis ça, en effet, si vous étiez par exemple en voiture ou si vous écoutiez juste la radio à la maison, allez voir aussi les différentes tenues.
0: Ah, c'est ça.
3: Chaque soir, une tenue différente.
0: C'est même, on y m'accompagne toute l'année sur les clips, sur les visus.
3: Les émissions sont disponibles sur la chaîne YouTube.
0: Et merci beaucoup à Astré aussi qui est venu et qui est le DJ du moment. Comme j'ai dit, en ce moment, allez suivre sur les réseaux.
3: Ce soir en Belgique, il est direct, il file pour la Belgique.
0: Il est partout.
3: Pardon ?
5: On fait ça directement en Belgique ce soir.
3: Et demain, retour Paris au Wanderlust.
5: Voilà, c'est ça. Le programme est bien suivi.
3: Il y a du boulot ce week-end. Hein.
0: Quand même. Hein.
3: Toi aussi, tu as du boulot en même temps.
0: Oui, on en a tous.
3: On en a tous. Je rappelle que ça s'appelle New Era, le projet.
0: C'est ça, New Era disponible aujourd'hui.
3: Eh ben merci à toi d'être passé dans ce Planète Rap.
0: Merci beaucoup à toi, Fred.
3: Vody, oui, pourquoi avoir choisi celui-ci?
0: Non, Vody, parce que je pense que c'est un titre qu'on n'a pas joué déjà cette semaine.
3: C'est vrai.
0: Et puis, c'est l'un de mes préférés du projet.
3: Qui a fait la prod?
0: C'est Atlantis. Non mais Young,
3: non.
0: Young on a tellement de titres. En fait, Non mais c'est pas.
3: Mais ce que je me dis, le pauvre, regarde pour la SACEM.
0: Non, la SACEM.
3: Oui, en même
0: Fred,
3: temps,
0: j'ai une anecdote sur ça si tu veux que je te dise.
3: Vas-y, dis-moi.
0: Je crois que la SACEM, c'était un jour où la SACEM elle était tombée.
3: Ouais.
0: Moi je devais avoir session avec Young. Je lui envoie un message.
3: Il est pas venu pendant 10 jours.
0: Ah, c'est même pas ça, c'est encore pire.
3: Pendant 10 mois.
0: Moi je lui envoie un message, je lui dis, du coup, t'arrives quand? Il me dit, là j'arrive d'ailleurs, j'ai faim et tout, je vais commander, tu veux quelque chose? Je dis, mais toi tu me dis ça parce que là ça s'est mêlé tombé. Mais non, c'est même pas ça le pire. Il me dit, ah bon? Je dis, mais ouais, je commence à. Ah bon, là ça s'est mêlé tombé, tu regardes pas tes comptes.
3: Ah oui, donc là on est carré. Ah oui,
0: non, mais là on est à un autre niveau.
3: On est sur un autre niveau.
0: Là on est sur un autre niveau. C'est pour ça que je me suis dit,
3: il a signé tellement de prod.
0: Voilà, c'est ça.
3: Bah oui, il regarde plus maintenant.
0: Ah, il est loin, il regarde plus. Je dis, il regarde pas ses comptes. Je dis, mais non, c'est pas possible. Non, Young.
3: Par contre, on voit la différence, t'as vu avec Losa.
0: Non, c'est pas bon. Quand même.
3: Tu vois, pour l'instant, lui est encore jeune artiste, il regarde. Il sait quand ça tombe.
0: Mais
3: ça se passe bien.
0: Ça se passe bien.
3: Eh ben, avec grand plaisir en tout cas. Et merci pour cette. J'ai l'anecdote pour finir.
0: Merci.
3: Voici donc le morceau qui s'appelle Vody et qui est extrait du projet New Era.
0: Let's go.
3: Merci à tous.
0: Merci à toi.

0: Vaudi à l'instant pour conclure ce Planète Rap Extrait New Era. Merci Lossa. Merci beaucoup pour cette belle semaine.
1: Merci à toi, vraiment. Là, il y a du bruit autour. Hein.
0: Ouais, c'est normal, ouais, c'est normal, c'est la fin.
1: Ah, c'est la fête.
0: Soir,
1: c'est la fête, c'est bon, c'est la fête.
0: C'est la sortie du projet.
1: C'est ça, tout le monde est content.
0: New Era est dispo.
1: Merci beaucoup à toi, Fred, pour cette semaine exceptionnelle.
0: Moi, merci à toi, on s'est régalé avec tous les lives, avec tes invités, et avec toi, évidemment.
1: Ça fait plaisir.
0: Et avec ton projet, on va retrouver D-Fool maintenant.
1: Allez, let's go.
0: C'est parti, c'est le coup d'envoi.
1: C'est parti.
0: C'est la radio libre sur Skyrock. Et on y va, c'est parti jusqu'à minuit. La fête continue sur Skyrock en direct. On est là. Merci Lossa, merci Fred et IA. C'est donc la fête et c'est donc parti avec vous en direct. Bonjour Cédric.
2: Ah, bonsoir tout le
0: monde. Bonjour Romano IA.
3: Bonsoir.
0: Bonjour Romano IA comme intelligence artificielle.
3: C'est ça.
0: IA. Bonjour Karim, qu'est-ce que tu fais à quatre pattes?
4: Cherche mon stylo qui est tombé mal.
0: Ah très bien. Ah, il fait tomber son stylo.
4: Je voulais passer sous le bureau, tu m'as cramé.
0: Et oui, bon, profitez de la soirée avec nous. On est là jusqu'à minuit, c'est vendredi. Voilà, on peut veiller tard, on peut démarrer le week-end cool ensemble. Et vous pouvez nous parler de tout ce que vous voulez au 01 53 40 30 20. Vous avez l'appli Skyrock, le 41 759, le skyrock.fm. Tous les moyens sont bons pour nous joindre et pour venir nous parler de tout ce que vous voulez. Dès que vous avez un truc à dire, vous n'hésitez pas. Samy s'est remis du match d'hier.
4: Ça y est, je reviens.
0: Ça fait plaisir. Marie, prends un petit apéro avant de démarrer.
4: Classique,
0: et Guigui arrive.

0: du terme, mais il est décédé. Et ma mère a pété un plomb.
1: Pourquoi ?
0: Donc du coup, j'ai parlé, bah, parce qu'en fait, elle a pas accepté que, bon, ce qui est tout à fait normal, qu'elle a pas accepté qu'il soit décédé.
1: Et oui. Du coup, enfin, il a pas fait exprès, le pauvre.
2: Oui, enfin bon, après, oui.
0: Ça, c'est sûr. Mais je veux dire que, voilà, du coup, bah, depuis, ma mère ne m'adresse plus la parole.
1: Ah, pourquoi ? Parce que tu t'es pris la tête avant qu'il décède ? C'était juste avant ?
0: Voilà, exactement.
1: Ah, ouais, d'accord, ok.
0: J'ai toujours là-dessus.
1: Ah, ouais, ouais. Mais c'est pas toi qui l'as tué non plus, Orlais.
0: Non, bien sûr que non.
1: Oui, mais c'est mieux. Non, mais c'est pas le fait de t'être engueulé avec lui qui l'a tué, donc pourquoi elle t'en veut, ta mère ?
0: Ben, c'est ça la bonne question en fait.
3: Non, jamais ouais, parce que elle considère que en fait vous êtes quitté, il est décédé après, il est mort en ayant des de la tristesse sur le fait que vous soyez engueulé. Bah bon après ouais.
2: Elle en veut peut-être à la terre entière.
1: Ouais, bon, oui aussi oui, elle est malheureuse et quand t'es malheureuse bah ouais, souvent t'es oui.
2: Enfin, c'est très con de vouloir à sa fille.
0: Le problème dans tout ça, c'est que moi, j'étais allée parler à mon beau-père finalement, et que bah il a toujours dit à ma mère qu'en fait, il était toujours fier de moi parce que j'étais venue m'excuser justement
1: et que j'avais
0: parlé pendant un bon moment quoi.
1: Bah c'est ce qu'il faut que t'expliques à ta maman. Tu lui dis, moi j'avais parlé avec lui, on s'est quitté. Enfin quand il est parti, on était bien ensemble.
2: Bah ouais c'est ça.
1: On s'entendait bien et voilà.
2: Et ça fait
1: pas la peine de rajouter du malheur à ton malheur, toi, je suis ta fille.
0: C'est
1: un peu con, t'as perdu l'homme que t'aimais, c'est pas la peine de rajouter du malheur en plus.
2: Ouais, c'est clair.
1: En faisant la gueule et en.
3: Oui, c'est vrai, mais.
1: Et en véhiculant des mauvais sentiments. Essaye d'expliquer ça à ta mère, peut-être, Arlet.
2: Ouais.
0: Alors, après, je suis. Pour moi, je suis le vilain petit canard.
1: Oui, mais toi, toi, comprends que ta mère, elle a souffert aussi. Toi, parce que je comprends que t'es un peu la haine parce que ta mère, elle te fait la gueule, mais comprends qu'elle a souffert également.
2: Ouais, donc, mais se prend ça dans la gueule.
1: Essaye aussi, d'être, ouais. Oui, c'est pas simple, mais essaye d'être un peu compatissante avec ta maman, tu vois.
0: Après, je compatis au contraire.
1: Je comprends que t'es laine.
0: Elle peut faire des choses et tout ça, comme refaire sa vie et tout, ce qui est tout à fait normal.
1: Ben
0: mais
1: oui,
0: ce que
1: j'espère.
0: Je veux dire, c'est qu'après, elle a pas à m'en vouloir parce que moi, j'ai toujours été là pour elle. Hein. Je l'ai emmenée, j'ai toujours été là, et que ça soit pour mon beau-père et que ça soit pour ma mère.
3: Non, mais déjà, je pense que tu sais, elle a subi le décès de la personne qu'elle aimait, donc
1: ouais, c'est vrai.
3: Je pense qu'elle a fleur
0: c'est
3: de
0: justement
3: peau.
0: Justement pour ça.
3: Non, mais elle a fleur de peau.
2: Tu sais, souvent, quand t'es pas bien, et on le voit dans les couples, par exemple, quand t'es pas bien, tu t'en prends à la personne qui est avec toi, en fait, qui veut t'apporter, te faire du bien. Je sais pas depuis combien de temps tu as perdu ton beau-père et depuis combien de temps elle est bloquée.
1: Ouais, ça fait combien
2: de
1: temps,
2: souvent, c'est ça.
0: Alors, je l'ai perdu en 2023.
1: Ah ouais, donc,
2: c'est long quand même.
1: Donc, il faudrait faire la paix maintenant, Arlay. Après, ça vient
0: pas.
1: Faut que tu fasses un pas vers elle et puis qu'elle fasse un pas vers toi.
0: Bah après le seul problème aussi c'est que personne n'a accepté aussi que j'ai mon petit garçon. J'étais déjà passée il y a à peu près 6 mois, j'étais passée à l'antenne à propos de mon petit garçon Ryan.
1: Ouais.
2: Ah ouais.
1: Et ta mère a pas accepté le petit Ryan?
0: Bah c'est plusieurs personnes parce que j'ai 3 sœurs et du coup ça a fait un petit peu de chamboulement et
1: comment vous pouvez je me rappelle moi aussi toi mais comment vous pouvez je sais pas, essaye d'avoir une discussion un peu de, enfin, rationnelle avec tes sœurs. Comment elles peuvent ne pas accepter un enfant que t'as eu? Comment toi aussi, il faut que tu fasses un pas vers ta maman. Toi, comment tu peux ne pas comprendre que ta maman, elle peut te dire des trucs qui t'ont blessé, elle a eu un décès, de la personne qui l'aime, etc. Bon, essaye de faire un pas les unes vers les autres.
2: Non mais oui, je me souviens de toi. En plus, tes sœurs, elles étaient avec ta maman et tout ça. Nanana. Donc, au bout d'un moment, écoute, moi, c'est ce que je dis. Il faut s'éloigner des gens qui nous cassent les couilles. Ils reviendront quand ils auront envie de revenir. C'est chaud, pas. Bah, c'est justement, c'est ta mère. C'est pas à elle faire bouffer tout ça.
3: Moi, je te trouve rude.
1: Ouais, t'es rude.
2: Je suis peut-être rude, mais au bout d'un moment, ça va. Ça te pèse beaucoup.
3: Non, mais
2: ton petit garçon, il a rien demandé.
1: Non, mais après, si tu fais un pas vers elle, si tu fais un pas vers tes sœurs, si tu fais un pas vers tout le monde et que tout le monde te rejette. Après, oui, Marie a raison.
2: Mais elle avait fait. Hein.
1: Mais là, par rapport à l'histoire avec le beau-père, essaye aussi un peu de comprendre comment elle peut.
3: Ouais, non, mais elle, je pense qu'elle est persuadée qu'en fait, quand il est décédé, vous étiez pris la tête, il n'est pas parti en paix. Tu sais, des fois, les parents,
1: ils ont des blocages sur des trucs.
3: Ils sont, tu vois, bon, c'est en même temps.
2: C'est bizarre, il l'avait dit.
3: Oui, mais il a beau lui avoir dit. Pour ta mère, elle s'est mis ça en tête. Et à mon avis, c'est un délire comme ça.
2: Ouais, puis il y a tes sœurs.
3: Peut-être, t'auras beau lui expliquer, machin. Après, c'est essayer de passer au-dessus de ça et de réussir à vous rabibocher. Parce que c'est quand même con. Tu sais, elle est grand-mère, ça pourrait le.
1: Oui.
3: Tu sais, ça pourrait
0: J'ai déjà essayé 10 fois, Romano.
2: Bah ouais,
3: je te dis pas le contraire.
1: Non, mais si t'as essayé, s'il n'y a pas de retour. Bah d'ailleurs,
3: Mister
1: News, il est complètement d'accord avec la Marie. Le mieux, c'est peut-être de vous séparer et puis de et puis vous vous retrouvez

0: comprendrai peut-être un jour.
1: Enfin bon, pour elle.
0: Après c'est un peu con. Parce que bon, t'as des sœurs, t'as une.
1: Non, mais c'est sûr, mais.
0: Maman,
1: mais avance avec les gens qui t'aiment et que tu aimes, et voilà. Au bout d'un moment, tu sais, les gens qui te.
0: Et Hugo, il dit, il a rien demandé, le petit. Bah oui, en plus, ce petit Ryan, il a rien demandé.
1: Ouais, je pensais au
0: t'as petit. Beaucoup de monde qui sont d'accord avec toi, Marie.
1: Bah,
0: mais
1: ouais.
0: Bon, moi, je ferai un pas après, tu nous as dit que tu les as fait, les pas. Donc,
1: oui.
0: Si tu fais un pas, si tu tends la main et qu'on te crache dans la main, bon, au bout d'un moment, tu l'attends plus. Et puis, tu vis ta vie avec ton petit chéri, tu vas être heureuse.
1: Ouais, puis toi, t'es en accord avec toi.
0: Et évite de ruminer aussi tout le temps l'histoire dans ta tête. Parce que,
1: ouais, t'auras essayé.
0: S'il n'y a pas de solution, bon, il n'y a pas de solution, on passe à la suite. Hein.
1: T'as tendu la main, elles l'ont pas prise, et bah, salut, quoi.
0: Donc, je sais pas, essaye de voir comme ça, Hartley.
2: Après, ils m'en veulent un petit peu aussi parce que, bon, j'étais passée à l'antenne, j'avais raconté qu'en fait, j'étais enceinte de 7 mois et demi et j'avais fait un déni de grossesse. Et du coup, j'avais pas annoncé à tout le monde, en fait, que j'étais enceinte. Et du coup, tout le monde m'en veut
1: parce que
0: en fait, tous les trucs, n'importe quoi est bon pour se prendre la tête dans votre famille.
1: Il n'y a aucune bienveillance, tu vois.
3: T'as aussi le droit d'être enceinte et de pas de l'annoncer à la terre entière, tu vois.
0: C'est ta vie aussi à toi. Hein.
1: Ouais, surtout si tout le monde te fait la gueule en plus. Merci.
0: Enfin bon, c'est une famille toxique, oublie-les. Ah, j'adore le mot toxique, moi. Il y a le mot toxique, on le met à toutes les sauces, mais c'est vrai que c'est un peu toxique.
1: Mais ouais, pense à ton fils et à toi.
0: Je te dirais que t'as pas tort, c'est Jessica qui nous envoie un message. C'est un peu toxique, donc éloigne-toi de tout ça. Arrête d'y penser, puis arrête de ruminer tout ça, Hartley.
1: On disait, on choisit pas sa famille.
0: Hartley, t'as plein de bonnes choses à vivre, t'as ton fils. Bon, éclate-toi avec le petit Ryan. Tu lui feras un bisou au petit Ryan.
2: Y a pas de souci, ce sera fait.
0: Eh ben, écoute, bisous, petit Ryan.
1: À vous deux.
0: Et puis voilà, quand tu tends la main et qu'on la prend pas, au bout d'un moment, tu l'attends plus.
1: Exactement.
2: J'ai abandonné, déjà.
0: Et
1: tu l'attends.
0: Elle a raison, Marie. T'es Marie.
1: Vraiment, non, mais je pense qu'on est tous à peu près d'accord.
0: Autant de votes pour toi, Marie, que pour Romano dans le clash de la drague depuis le début de la saison. Les résultats du clash.
2: Romano, continue. Au moins, le clash de la drague, au moins, c'est déjà bien.
3: Écoute, c'est gentil, ça.
0: Ouais, tu fais un truc de bien dans ta vie, Romano, c'est bien. Alors là, on t'envoie ton t-shirt Skyrock, on te fait des bisous.
1: Gros bisous à
0: toi. C'est vraiment des relations toxiques, nous confirme Raph du 71. Bon, on retrouve Pamela, il est minuit 4, on est 8.
3: Allez, hop, c'est parti.
0: Allez, Pamela, ça va, dis donc.
3: Ça va pas mal, ça gazouille.
0: Je te donne toutes les photos qu'on a récupérées depuis une heure.
1: Ça gazouille.
0: En allant draguer sur les réseaux. Mais c'est le nombre de photos.
1: Tu vas pas être déçu,
0: C'est dingue. C'est-à-dire que je les verrais pas, j'aurais du mal à y croire. C'est-à-dire qu'avec la photo de Pamela, qu'on récupère toutes les photos de ces mecs, t'as quoi comme belle photo? J'ai vu une bite là qui traînait.
1: Ouais, moi aussi j'ai vu.
0: Les mecs t'envoient des photos de bite quand tu vas les draguer sur les réseaux.
3: C'est pas le même.
0: C'est que j'ai découvert ça dans l'émission. C'est-à-dire que si on faisait pas Pamela, je saurais pas que les mecs envoient des photos de bite pour draguer leur meuf.
3: Bah, c'est logique. 54.
0: C'est logique. Karim, tu as déjà envoyé une photo de ta bite pour draguer une meuf?
1: Non, mais c'est logique. Que tu ne le saches pas. Mais moi,
0: Guigui, tu vas le faire toi peut-être.
4: Non, pas encore en tout cas.
0: Mais j'espère que tu vas le faire bientôt.
3: Ils ont des sacrées bites.
0: Ils ont des grosses bites en plus.
3: Celle-là, elle est bien vieille.
1: Il a un gland énorme.
0: Samy, tu envoies régulièrement des photos de bites
3: tous les jours, moi.
0: Ouais, voilà.
3: Régulièrement.
0: Il y en a au moins dans l'équipe.
3: C'est un grand classique.
0: Voilà.
3: À toute ma famille.
0: Et Cédric?
4: Ah non, j'y ai pas pensé, tu vois.
0: Mais tu envoies une photo de ton visage.
4: Bah oui.
3: C'est un peu pareil, cette sosie.
1: Mais non.
0: Bon, allez, vite.
3: Cédric, le premier homme sosie avec sa tub.
4: Mais ferme ta gueule.
0: On appelle donc les pervers qu'on a dragués depuis une heure sur les réseaux. Est-ce qu'il faut que je regarde un truc?
5: Allô?
6: Oui, allô?
5: Oui, bonsoir, c'est Pamela, comment vas-tu?
6: Coucou Pamela.
5: Tu vas bien?
6: Je vais bien, et toi? Ouais.
5: Ah ouais, tu sais que j'ai la chatte en feu ce soir.
6: Hein? Oh.
5: Et toi, j'ai l'impression que t'as l'air bien, bien en forme aussi, dis donc, coquin.
6: Ouais.
5: Ah, t'étais en train de faire quoi, là?
6: Mais écoute, j'ai commencé à me caresser.
5: Ah ouais?
6: Ouais.
5: Ah, tu me dis des choses?
6: Ouais, j'ai commencé à... avant les maquilles, en t'attendant.
5: Mmh.
6: Ouais.
5: Là, elle commence à être bien dure, là.
6: Ouais, déjà, ouais.
5: Ah.
6: J'étais pressé de t'avoir.
5: Ah ouais.
6: Ouais.
5: Coquin, cochon.
6: Ouais. Ouais.
5: Vas-y, branle-toi bien fort.
6: Oh. C'est ce que je fais, là.
5: Ah.
6: Oh.
5: Ah, vas-y.
6: Ouais, dans ma main, bien dure.
5: Ah, vas-y.
6: Et par contre, je me branle là bien fort.
5: Je te branle et je te la gobe. Je te fais des bonnes échouilles sur le gland là. Tu es bonne.
6: Oh, tu m'excites. J'ai une sensation 69. j'ai envie de manger ta petite chatte.
5: Ah, ah vas-y, bah, bouffe-moi la chatte, tu vas te régaler, tu vas péter dedans.
6: Oh, j'ai plaqué ma bouche, là.
5: Vas-y.
6: Oh, tu vas venir au-dessus de moi. Je plaqué mes mains là sur ton petit cul.
5: Ah ouais, tu veux que je t'écrase le visage avec ma vulve.
6: Ah oh. Oh, ouais.
5: Vas-y.
6: Oh, j'ai très envie là.
5: Vas-y.
6: Je plaque bien ma langue dessus. Oh, je bois ta petite chatte là.
5: Ah, vas-y.
6: Oh. Oh, je passe bien ma langue dessus. Je te déguste. Pendant ce temps-là, je me branle.
5: Ah, vas-y, branle-toi.
6: Je me branle dans ta bouche.
5: Allez, vas-y, branle-toi. Finis-toi dans ma bouche cette fois-ci. Vas-y. Ah, vas-y.
6: Oh, Pamela, tu sais ce que j'ai envie de te bouffer le cul.
5: Ah, bah vas-y, bouffe-moi le cul alors.
6: Oh,
5: vas-y.
6: Oh, je vais remonter un peu là. Je vais bien écarter tes fesses un petit
5: ouais,
6: peu.
5: Vas-y.
6: Oh, je vais bien plaquer ma bouche. Oh, comment je vais bien te lécher.
5: Oh, vas-y.
6: Oh, oh je plaque bien ma langue.
5: Ah, vas-y, dilate-moi bien le trou.
6: Oh, Pamela. Oh. Oh. Oh, je suce le cul.
5: Oh, suce-moi le cul, suce-moi le cul.
6: Oh, comme c'est bon.
5: Ah, oh, vas-y, il va falloir que tu me sodomises.
6: Oh, mais oui, je vais venir derrière toi, là.
5: Ah, vas-y.
6: Oh, je vais cracher sur ton petit cul.
5: Vas-y, crache.
6: Oh, je vais caresser ton petit trou, là, avec mon gland.
5: Ah, oh, il faut que tu rentres dans mon cul, là, vas-y. Pilote-moi le derrière.
6: Oh, je rentre là. Oh.
5: Vas-y.
6: Oh. Oh, j'écarte bien là.
5: Oh, oh vas-y, me tape bien au fond.
6: Oh, je sens bien serré sur ma queue.
5: Ah, vas-y, allez.
6: Oh, ah, j'attrape bien tes hanches.
5: Ah.
6: Oh, j'ai donné bonne grosse fessée.
5: Ah, vas-y.
6: Oh.
5: Ah, vas-y. Je... Ah. Oh. Allez, crache-moi dans le cul.
6: Oh, Pamela, oh, t'es une vraie cochonne.
5: Ah ouais, mais il faut que tu chutes, là.
6: Ah oh, ouais.
5: Allez.
6: Oh.
5: Vas-y.
6: Oh, je vais jouer, Pamela.
5: Ah, vas-y, jouer dans mon cul.
6: Oh. Oh. Oh, je te donne des grands coups de rein, là.
5: Vas-y.
6: Oh, oh, j'attrape bien fort.
5: Oh, vas-y.
6: Oh. Oh, je suis bien au fond. Oh. Oh. Oh. Oh, Pamela. Oh, je vais jouir là.

0: Ça va?
1: Ouais.
0: Excuse-moi, j'ai des haut-le-cœur. C'était bon.
1: Ouais, c'était top.
0: Je peux te rappeler bientôt?
1: Ah bah ouais, tu peux.
0: Ah bah écoute.
1: Je serai pas toujours dispo, mais...
0: T'as giclé où, là?
1: Bah, j'ai giclé sur le sol.
0: Oh, bah c'est cochon. Bah écoute, ouais. Je te laisse nettoyer, puis je te rappelle un de ces quatre. Bisous.
1: Ouais, bisous,
0: ciao. Allez. Ciao.
2: Bisous.
3: Waouh.
4: Moi j'adorais les coups de langue, moi. C'est
5: totalement.
6: Hey, pour lui c'est meilleur que
4: pour fond dedans.
3: Ah ouais.
5: Je mets des coups de rein. Ouais.
4: Ah non, mais c'est les coups de langue. Ouais.
6: Ses fesses sont vraies.
4: Ah lui, il était sympa en tout cas.
6: Incroyable.
4: Bravo Pamela pour un coup d'essai.
6: Juste pas l'avoir comme voisin. Tu fais
5: quel sur les en train de se branler.
4: On l'a sur les photos lui.
6: Non, il avait pas de photos lui. C'était Eric.
4: Ah mais voilà. On regarde Eric. On se souviendra de lui en tout cas. Passez une bonne nuit, profitez bien du week-end, restez bien sur
6: Attends, il y a le stade du Clash.
4: Ah oui, le stade du Clash, c'est vrai. Le stade du Clash de Drag, ah oui, en plus, c'était sympa le Clash.
6: Bah ouais.
4: Ah, tu gagnes.
6: Non.
4: Hein? Si, gagne.
6: Non, c'est pas possible.
4: Ah, je crois que. Eh non, 54 pour non, Romano.
5: T'as bien fait de demander.
4: Et tiens,
5: allez hop. Une dernière avant de partir.
4: Ah non, mais je
5: c'est cadeau, c'est pas possible.
4: Ah non, j'étais sûr que Cédric gagnait, moi.
5: Ah bah oui, c'est cadeau. Et l'arbitre.
4: Non, parce que j'ai.
6: L'arbitre.
5: Elle habite.
4: Parce que j'ai Wahid qui me dit les résultats des clashs sont très serrés. Je fais bah vas-y, donne les résultats comme ils sont. Et.
6: Il y a une magouille.
4: 54-46.
6: T'as rien fait, gros.
4: Bah ouais, mais c'est.
5: L'humour, mec. L'humour.
6: Bah, j'ai un serrage,
5: une caméra, tout ça, mis sourire.
4: Bon, moi, écoute, Cédric, c'est moi, je t'ai trouvé super pour le clash de ce soir.
6: Ah, bah moi aussi.
4: Parce que tu fais une petite partouze. Ça va te servir pour la semaine prochaine.
6: Bah, j'espère, ouais. Parce que
5: non, Romano, mais c'est bien, mon grand.
4: Romano, bravo.
5: Continue.
3: Oh, l'autre,
5: c'est bien, mon bonhomme.
4: Bon, bah 54-46 pour les résultats du clash.
5: Merci, en tout cas, mes amours. Merci.
4: Lundi, on remet ça. Dimanche soir, la spéciale. Tout le long du week-end, vous gagnez vos iPhone 18. Il y en a plein à gagner, ça vaut trop cher. Je venais jouer sur Skyrock. Ouais. Vous envoyez 18 au 7-20-20. Et en plus, la semaine prochaine, on aura 18 000 euros encore au filet dans le morning. On fait des gros bisous à Alana qui a gagné ce matin. Et t'es heureuse comme tout, tu parles.
3: Bah, tu m'étonnes.
4: Et tu gagnes 18 000 euros. Ah, c'est clair. T'es heureuse. Bravo Alana. Et elle embrasse toute sa famille. On embrasse toute la famille. Alana de Bordeaux, ce sera vous la semaine prochaine. Réveillez-vous avec nous lundi matin. Et puis, passez un bon week-end sur Skyrock.
3: Bon week-end.
4: Avec le gros son de Skyrock. Avec toute l'équipe de Sky qui va tout déchirer. Et avec la nocturne, c'est Fred qu'on retrouve tout de suite. 100% rap français. Des bisous.
6: Ouais.
4: Et à lundi. Ciao. Demain matin, Morning Best à 6h. Hein. Ne loupez pas. Et dimanche soir, la spéciale de la Radio Libre. Ciao.
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8: Allez, salut.
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4: La nocturne, le vendredi soir, c'est sur Skyrock, juste après la radio libre de Difool. C'est aussi 24 sur 24 sur l'application Skyrock, sur le skyrock.fm. Vous écoutez la Mobi Radio, la nocturne, avec que des nouveautés. Et des nouveautés, il va y en avoir dans cette première partie de l'émission, notamment Jaja et Dinaz. Ils viennent de revenir avec un nouveau projet. On va écouter un morceau pour attaquer Jaja et Dinaz, J'aurais pu dans un instant. Et puis plein d'autres nouveautés. Tout à l'heure, il y aura aussi une session classique. Je ne sais pas quand encore, dans quelle année on va aller se balader. Tiens, dites-moi aussi via l'application Skyrock, quelle année aujourd'hui? Quelle année dans les classiques vous avez envie de réécouter? Ça va des années 90 à, allez, on va dire 2015, 2016. Voilà, il faut une dizaine d'années à peu près pour dire ce morceau a été un classique, cet album a été un classique. À vous de décider, tiens, vous envoyez des messages et là on attaque tout de suite avec Jaja et Dinaz dans la nocturne 100% rap français.
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0: en Zamdane dans la nocturne de Planète Rap. Le vendredi soir, c'est la nocturne sur Skyrock, avec des nouveautés dans la première partie et tout à l'heure une session classique. Je vois les messages, hein, ça se dessine sur une année en particulier. Restez bien là.
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0: Ça c'est gros aussi. Owen et The. Nepo Bébé. Dans la nocturne.

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0: Kofio. On reprendrait bien un petit Kofio. Un pour la route. TVLM dans la nocturne 100% à français.
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0: Voici une nouveauté. Z et le titre Oseille No Love. Oh, c'est bien aussi de l'amour dans ce monde, hein. Je vous assure.

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1: Jeff Lenner productif, de retour, hein, dans le game. Voici son message à la vermine, dans la Nocturne 100% rap français.

0: rester un peu pour le son de la nocturne 100% rap français. Bonne nuit, c'est le nom du morceau qu'on vient d'écouter. Kamaï. Tout va bien, c'est la nocturne. Bonne route à ceux qui roulent avec le son de la nocturne. Je sais que vous êtes nombreux aussi. On continue des nouveautés.
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0: CEZ et Zitoun dans la nocturne.
3: Ah, c'est la G1. C'est aussi au Z. Ok. Ouais.

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1: Il vient de sortir un nouveau projet. Ekel, avec son H24 maintenant. Il y en aura d'autres encore. Et écoutez les précédents d'ailleurs. H1, 2, 3, 4, 20, 21, 22, 23, et là le H24. Écoutez les paroles. Monsieur Ekel dans la nocturne.

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1: Bah alors ? Voilà.
2: Bat-bat, repaisse.
1: Attends, bat-bat. Et le voilà maintenant. Mission dans la nocturne.

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0: d'accord sur une année. Merci pour les messages. Et je suis bien d'accord avec vous. Ce sera dans un instant, mais juste avant, il y avait Jarod et le Job.
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0: The King aussi qui débarque. Young The Trey sur le morceau. Trap House dans la Nocturne. Il y a quelques nouveautés, après on passe en classique.